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0: 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Bonjour.
1: Bonjour à tous. Donald Trump, de nouveau optimiste. Le président des États-Unis a jugé hier très possible un accord de paix avec l'Iran. Donald Trump qui a également de nouveau agité la menace de bombardement si les deux pays n'arrivaient pas à trouver un terrain d'entente. Du côté de Téhéran, le principal négociateur iranien affirme que les États-Unis cherchent à contraindre l'Iran à la reddition. En parallèle, la France se tient prête à sécuriser le détroit d'Ormuz. Le porte-avions Charles de Gaulle va en effet se positionné dans la région du Golfe, selon les autorités françaises. L'objectif, réduire les délais de mise en œuvre lorsqu'une initiative multinationale pour ouvrir cet axe stratégique verra le jour. Et au Liban, les frappes israéliennes ont fait au moins 11 morts hier dans le sud et l'est du pays. L'armée israélienne annonce de son côté la mort d'un de ses soldats dans une attaque de drone. Direction les îles Canaries pour le bateau de croisière qui abrite un potentiel foyer d'antivirus. Il doit accoster d'ici 3 jours à Tenerife. L'évacuation des passagers est attendue pour lundi. 3 personnes sont décédées sur ce navire. L'OMS estime le risque de propagation dans le monde faible, tandis que l'Agence sanitaire européenne affirme que de nombreuses incertitudes subsistent. Le lait infantile contaminé par la toxine céréulide n'est pas responsable de la mort d'un bébé à Angers. Il a été mis hors de cause, selon le procureur. Les dernières analyses ont conclu à un décès par asphyxie. Une dernière expertise toxicologique est attendue dans le dossier. Pas de bracelet électronique pour Nicolas Sarkozy. L'ancien président a obtenu l'aménagement de sa peine de 6 mois d'emprisonnement ferme dans l'affaire Big Malion. On rappelle que l'ex-chef de l'État comparaît en ce moment devant la Cour d'appel de Paris pour le possible financement libyen de sa campagne présidentielle de 2007. Et puis on termine avec du football, bien sûr, car Paris bousculé, Paris sans briller, mais Paris héroïque. Le PSG se hisse pour la 2e année de suite en finale de la Ligue des Champions. Après un match nul un partout, c'était face au Bayern Munich en demi-finale retour. Les Parisiens affronteront Arsenal en finale. Ce sera le 30 mai prochain à Budapest. Excellent début de journée à tous.

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0: 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Nous sommes le jeudi 7 mai, le 127e jour de l'année. On fête les Gisèle et les Flavie. Gisèle possède une détermination sans faille qui lui permet de mettre en œuvre de grands projets. Journée mondiale du rire. Il remplit toujours les salles, nombreuses sont ses fans. Franck Michael a 79 ans. C'est lui le papa du chat, le dessinateur et chroniqueur Philippe Gueluc a 72 ans. L'actrice Véronique Jeannot a 69 ans. 41 ans pour J Balvin, 50 ans pour Lex Miss, devenue animatrice pour la télé Sophie Talman. Et puis les 80 ans aujourd'hui de Thelma Houston. Bon anniversaire à vous aussi, peut-être né un 7 mai.
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0: 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De l'actualité nationale et internationale. Bonjour.
1: Bonjour à tous. Donald Trump, de nouveau optimiste. Le président des États-Unis a jugé hier très possible un accord de paix avec l'Iran. Donald Trump qui a également de nouveau agité la menace de bombardement si les deux pays n'arrivaient pas à trouver un terrain d'entente. Du côté de Téhéran, le principal négociateur iranien affirme que les États-Unis cherchent à contraindre l'Iran à la reddition. En parallèle, la France se tient prête à sécuriser le détroit d'Ormuz. Le porte-avions Charles de Gaulle va en effet se positionner dans la région du Golfe, selon les autorités françaises. L'objectif, réduire les délais de mise en œuvre lorsqu'une initiative multinationale pour ouvrir cet axe stratégique verra le jour. Et au Liban, les frappes israéliennes ont fait au moins 11 morts hier dans le sud et l'est du pays. L'armée israélienne annonce de son côté la mort d'un de ses soldats dans une attaque de drone. Direction les îles Canaries pour le bateau de croisière qui abrite un potentiel foyer d'antivirus. Il doit accoster d'ici 3 jours à Tenerife. L'évacuation des passagers est attendue pour lundi. 3 personnes sont décédés sur ce navire. L'OMS estime le risque de propagation dans le monde faible, tandis que l'Agence sanitaire européenne affirme que de nombreuses incertitudes subsistent. Le lait infantile contaminé par la toxine céréulide n'est pas responsable de la mort d'un bébé à Angers. Il a été mis hors de cause, selon le procureur. Les dernières analyses ont conclu à un décès par asphyxie. Une dernière expertise toxicologique est attendue dans le dossier. Pas de bracelet électronique pour Nicolas Sarkozy. L'ancien président a obtenu l'aménagement de sa peine de 6 mois d'emprisonnement ferme dans l'affaire Big Malion. On rappelle que l'ex-chef de l'État comparé en ce moment devant la Cour d'appel de Paris pour le possible financement libyen de sa campagne présidentielle de 2007. Et puis on termine avec du football, bien sûr, car Paris bousculé, Paris sans briller, mais Paris héroïque. Le PSG se hisse pour la 2e année de suite en finale de la Ligue des Champions. Après un match nul un partout, c'était face au Bayern Munich en demi-finale retour. Les Parisiens affronteront Arsenal en finale. Ce sera le 30 mai prochain à Budapest. Excellent début de journée à tous.

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Bélier, persévérez et faites preuve d'opiniâtreté. Finalisez ce que vous avez entrepris avant de passer à la concrétisation de vos plans. Taureau, vous vous sentez bien dans votre peau et votre morale est en hausse. Gémeaux, ne vous précipitez pas bille en tête sans réfléchir aux conséquences de vos actes. Cancer, soyez franc et sincère en votre partenaire. Livrez-lui le fond de votre pensée au lieu de vous fermer comme une huître à la moindre anicroche. Lion, vous surmonterez vos difficultés relationnelles en mettant les choses à plat entre vous. Vierge, ayez confiance en votre bonne étoile, vous avez le nez creux, alors si une opportunité se présente, vous ne manquerez pas de la saisir. Balance, vous pouvez compter sur des appuis solides pour vous aider dans vos démarches et vous soutenir dans l'élaboration de vos plans. Scorpion, luttez contre le stress en vous accordant des pauses régulières dans la journée. Sagittaire, si vous programmiez quelques jours de repos à la campagne, cela vous ferait le plus grand bien. Capricorne, révisez vos exigences à la baisse, vous en demandez trop, ce n'est pas le moment de forcer les choses. Verseau, prenez un petit déjeuner copieux qui vous évitera d'avoir un coup de pompe en fin de matinée. Poisson, vous avez envie de vous évader au propre comme au figuré, de larguer les amarres du quotidien.

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0: 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Il est 7h. 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
1: Bonjour, bonjour à tous. À la une de l'actu ce matin, la route a fait deux nouvelles victimes dans les Landes. Le Premier ministre va s'exprimer sur la LGV Sud-Ouest aujourd'hui. Et puis un retour qui donne le sourire à Basketland avant d'entamer la finale du championnat. Et à la une ce matin, ce terrible drame sur les routes des Landes. Deux automobilistes originaires du Gers sont morts hier soir dans un accident à Aire-sur-l'Adour. Deux voitures se sont percutées violemment pour une raison encore inconnue. Les deux victimes sont les deux conducteurs, un homme d'une trentaine d'années et une femme âgée. Les gendarmes de Mont-de-Marsan se sont rendus sur place. Depuis le début de l'année, on déplore déjà 14 morts sur les routes des Landes. Un nouveau rendez-vous très attendu aujourd'hui dans le dossier de la LGV Sud-Ouest. Le Premier ministre Sébastien Lecornu devrait évoquer le projet entre Dax, Bordeaux et Toulouse. Il est attendu aujourd'hui dans la Ville Rose, notamment autour de la question du financement de l'État. 2 milliards d'euros ont déjà été injectés, on le rappelle, dans le projet. Fin avril, la présidente de la région Occitanie, Carole Delga, et son homologue de Nouvelle-Aquitaine, Alain Rousset, avaient demandé des réponses claires à Matignon. Ils vont passer une nuit blanche à l'école. Les parents d'élèves se mobilisent à Saint-Madé pour sauver une classe. La commune fait partie des 16 concernées par des menaces de fermeture à la rentrée prochaine. Elle se retrouverait donc avec 3 enseignants pour 8 niveaux. Une pétition est lancée, mais aussi des cartes postales envoyées à l'Éducation nationale. Et ce soir, une nuit blanche est donc organisée à l'école en présence des élus du département. Les fêtes patronales de Villeneuve-de-Marsan sélectionnées pour participer au concours La Fête Continue, concours national organisé par l'assureur Allianz. À la clé, une dotation de 2000 euros. 10 autres fêtes participent à ce concours. Les votes sont ouverts à tous jusqu'à mercredi prochain sur le site de lafêtecontinue-alliance.fr. Quant aux fêtes de Villeneuve-de-Marsan, elles auront lieu du 31 juillet au 4 août prochain. Dans le reste de l'actualité, Donald Trump de nouveau optimiste. Le président américain a jugé hier très possible un accord de paix avec l'Iran. Donald Trump qui a également de nouveau agité la menace de bombardement et si les deux pays n'arrivent pas à trouver un terrain d'entente. Le lait infantile contaminé par la toxine et céréulide n'est pas responsable de la mort d'un bébé à Angers. Il a été mis hors de cause d'après le procureur. Les dernières analyses ont conclu à un décès par asphyxie. Le sport avec d'abord la belle nouvelle pour Basketland. La capitaine landaise Camille Droguet est de retour pour la finale du championnat. Opérée d'une fracture à un doigt, elle était absente depuis début mars. Elle peut donc enfin reprendre pour affronter Bourges à partir de samedi. Conséquence de ce retour, fin de contrat de la pigiste médicale de Destiny Littleton. La première manche de cette finale est prévue samedi à 16h15 à Bourges et manche retour à Mont-de-Marsan vendredi prochain. Et puis en football, Paris bousculé, Paris sans briller mais Paris héroïque. Le PSG se hisse pour la deuxième année de suite en finale de la Ligue des Champions après un nul un partout face au Bayern Munich. Voilà pour l'actu, je vous souhaite une excellente journée sur FGL.
2: Merci bien Olivier, c'était l'actu région d'Olivier Crépeau.
0: 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Votre météo landaise.
2: Ah, ce jeudi est prévu calme et plutôt ensoleillé dans le 40. Bonne nouvelle, hein, on est pile entre deux fronts perturbés, puisque, moins bonne nouvelle, de nouveaux orages sont déjà annoncés pour demain après-midi, ou en tout cas temps perturbé, et tout le week-end. Profitons donc de la journée et de demain matin, où le temps devrait être lumineux. Côté température, il fera 20 à 22 degrés cet après-midi, et jusqu'à 24 degrés au maximum demain 8 mai.

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0: Vous aviez Elliot juste avant la pause et Emma à l'instant sur FGL. Et ben c'est de là seront de la fête des Océans FGL le 6 juin à Biscarrosse Plage. 7h15. Nouveau rendez-vous info, Clémence Lobary, bonjour.
1: Bonjour à tous. La France déploie le porte-avions Charles de Gaulle dans la région du Golfe. Le bâtiment a quitté la mer Méditerranée orientale pour rejoindre le sud de la mer Rouge. L'objectif, montrer un signal qu'une coalition internationale est prête et capable de sécuriser le détroit d'Ormuz selon l'Élysée. En attendant, Donald Trump a jugé très possible d'arriver à un accord avec l'Iran. Le président des États-Unis qui a évoqué la tenue de très bonnes discussions. L'armée américaine de son côté dit avoir neutralisé un navire battant pavillon iranien dans le Golfe d'Oman qui tentait de forcer le blocus. Les passagers du bateau de croisière qui abrite un potentiel foyer d'antivirus devraient débarquer dès lundi. Le navire a quitté le Cap-Vert et attendu dès samedi aux Canaries. Les occupants resteront à bord jusqu'à l'arrivée des avions qui les rapatrieront dans leur pays. L'OMS estime le risque de propagation dans le monde faible. Ce drame dans l'Aisne, une adolescente âgée de 14 ans a été tuée hier matin sur la commune de Fère en Tardenois. Un individu l'a poignardée à plusieurs reprise alors qu'elle se rendait à son collège. Un suspect, un homme âgé de 23 ans, a été interpellé. Selon les informations du parquet, il pourrait s'agir de l'ancien petit ami de la victime. La loi facilitant les restitutions d'œuvres d'art pillées durant la colonisation française, elle doit être adoptée définitivement par le Parlement aujourd'hui, après un dernier vote au Sénat. Ce texte vient concrétiser une promesse d'Emmanuel Macron faite à la jeunesse africaine lors d'un discours à Ouagadougou en 2017. Il permet au gouvernement de restituer des œuvres par décret sans devoir recourir à des lois spécifiques au compte-gouttes. Et puis on termine en football, car Paris est en finale de la Ligue des Champions. Le PSG a validé son billet pour la deuxième année de suite après son match nul un partout contre le Bayern Munich hier soir en demi-finale retour. Les Parisiens qui s'étaient imposés 5 à 4 à l'aller. Le PSG affrontera Arsenal en finale le 30 mai prochain à Budapest. Une victoire bien évidemment célébrée à Paris. Les supporters sont venus ce mercredi aux abords du Parc des Princes. Des scènes de joie émaillées de débordements. 6 personnes ont été interpellées. Excellent début de journée à tous.

0: One Track Mind avec Naïka, nouveauté FGL. Il est 7h20, l'heure de retrouver Olivier.
1: 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Nous sommes le jeudi 7 mai, le 127e jour de l'année. On fête les Gisèle et les Flavie. Gisèle possède une détermination sans faille qui lui permet de mettre en œuvre de grands projets. Journée mondiale du rire. Il remplit toujours les salles, nombreuses sont ses fans. Franck Michael a 79 ans. C'est lui le papa du chat, le dessinateur et chroniqueur Philippe Gueluc a 72 ans. L'actrice Véronique Jeannot a 69 ans. 41 ans pour J Balvin. 50 ans pour Lex Miss, devenue animatrice pour la télé Sophie Talman. Et puis les 80 ans aujourd'hui de Thelma Houston. Bon anniversaire à vous aussi, peut-être né un 7 mai.
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0: FGL, il est précisément 7h30. Horizon de l'actualité nationale et internationale. Bonjour.
1: Bonjour à tous. Près de 70 jours de guerre au Moyen-Orient et Donald Trump se dit optimiste sur un possible accord de paix. La justice doit dire si oui ou non Dany Le Prince mérite un nouveau procès. Elle examine aujourd'hui sa requête en révision. Et puis en football, Paris est en finale de la Ligue des Champions. Le PSG a validé son billet pour la deuxième année de suite. Donald Trump, de nouveau optimiste. Le président des États-Unis a jugé hier très possible un accord de paix avec l'Iran. Le président des États-Unis qui a également de nouveau agité la menace de bombardement si les deux pays n'arrivaient pas à trouver un terrain d'entente. Mais après une phase militaire intense, puis une trêve moyennement respectée et des négociations qui piétinent, l'opération américaine semble être un véritable fiasco. Même si pour le général Jean-Claude Allard, chercheur auprès de l'Institut des Relations Internationales et Stratégiques, il ne faut pas se prononcer avant la fin complète du conflit.
2: À l'état actuel des choses, par rapport à ce qu'on imagine de la puissance américaine et des objectifs qu'il y avait, un fiasco, la non-réussite, si je puis dire, réellement, d'un certain nombre d'objectifs, parce que l'Iran résiste. Pour autant, une guerre n'est jamais finie. Tant que des accords définitifs et respectés ne soient pas mis en place, ne concluons pas trop rapidement sur, la fin de cette guerre, les conditions dans lesquelles elle s'arrête.
1: En parallèle, la France se tient prête à sécuriser le détroit d'Ormuz. Le porte-avions Charles de Gaulle va en effet se positionner dans la région du Golfe, selon les autorités françaises. L'objectif, réduire les délais de mise en œuvre lorsqu'une initiative multinationale pour ouvrir cet axe stratégique verra le jour. Et au Liban, les frappes israéliennes ont fait au moins 11 morts hier dans le sud et l'est du pays. L'armée israélienne annonce de son côté la mort d'un de ses soldats dans une attaque de drone. Dans le reste de l'actualité, les passagers du bateau de croisière qui abrite un potentiel foyer d'antivirus devraient débarquer lundi. Le navire a quitté le Cap-Vert et est attendu dès samedi aux Canaries. Les occupants resteront à bord jusqu'à l'arrivée des avions qui les rapatrieront dans leur pays. L'OMS estime le risque de propagation dans le monde faible. Sébastien Lecornu assure qu'il peut tenir l'objectif des 3% de déficit en 2029. Le Premier ministre s'exprime dans un courrier envoyé au patron du MEDEF et divulgué par les Échos. Il appelle ainsi à la mobilisation des acteurs économiques pour y parvenir. Le chef du gouvernement juge par exemple indispensable de conforter l'efficacité des dispositifs d'aide aux entreprises. Y aura-t-il un nouveau procès dans l'affaire Dany Le Prince ? La justice doit examiner dès ce matin la requête de révision déposée par l'homme condamné pour le quadruple meurtre de son frère, sa belle-sœur et ses deux nièces en 1994 dans la Sarthe. Il était surnommé dans la presse le boucher de la Sarthe. Après un premier revers en 2011, Dany Le Prince souhaite de nouveau l'annulation de sa condamnation et un nouveau procès aux assises, une mesure rare, d'autant que de nouveaux éléments pourraient plaider en sa faveur, selon Maître Olivier Maurice, avocat de Dany Le Prince.
3: La petite survivante Solène Le Prince, qui aujourd'hui est majeure, demande l'annulation de la condamnation. Et ça n'existait pas dans le cadre de la première procédure de révision. Et puis, il y a une remise en situation qui a été effectuée et qui démontre que Célia a menti par rapport aux accusations qu'elle avait portées contre son père. La seule expertise de crédibilité qui a été effectuée à l'époque, à la demande du juge d'instruction, est battue totalement en brèche, tant au niveau des éléments qui ont été constatés à l'époque par un certain nombre de ses collègues sur la méthodologie qu'elle a utilisée.
1: Et aujourd'hui, Dany Le Prince est libre. À 69 ans, il continue de clamer son innocence. Il aura passé 18 ans derrière les barreaux. La décision de la cour de révision est attendue dans les prochains jours. Ce drame dans l'Aisne, une adolescente âgée de 14 ans a été tuée hier matin sur la commune de Fère en Tardenois. Un individu l'a poignardée à plusieurs reprises alors qu'elle se rendait à son collège. Un suspect, un homme âgé de 23 ans, a été interpellé. Selon les informations du parquet, il pourrait s'agir de l'ancien petit ami de la victime. Et puis, en football, Paris bousculé, Paris sans briller, mais Paris héroïque. Le PSG se hisse pour la deuxième année de suite en finale de la Ligue des Champions après un nul un partout face au Bayern Munich en demi-finale retour. Après le feu d'artifice du match aller, le match retour a été moins flamboyant. Mais devant, après 2 minutes de jeu seulement, les Parisiens ont été solides pour résister aux assauts. Et pour Désiré Doué au micro de Canal+, Paris a montré beaucoup de force collective. On l'écoute.
4: Il y a des matchs qu'on ne peut pas gagner tout le temps avec une magie ou avec du jeu extraordinaire. Aujourd'hui, on a beaucoup défendu, mais on a très bien défendu. C'est juste ça notre force, c'est qu'on est capable de défendre, on est capable d'attaquer. On fait les deux et il faut qu'on s'améliore encore dans beaucoup d'aspects. Il faut rester humble. Voilà, on a de l'ambition. Ça va être une finale très dure contre Arsenal, c'est une belle équipe aussi. Et voilà, il faudra se concentrer, mais on aura le temps d'y venir, on aura le temps d'en parler. D'abord, on profite un peu, on récupère et on verra ensuite pour la finale.
1: Les Parisiens affronteront Arsenal en finale le 30 mai prochain à Budapest. Voilà pour l'essentiel de l'actualité. Excellent début de journée à tous.
5: Merci Clémence. L'actu de Clémence Lobary, FGL. Il est 7h35. La météo ce jeudi est prévue calme et plutôt ensoleillé dans le 40. On est pile entre deux fronts perturbés puisque de nouveaux orages sont déjà annoncés demain après-midi et tout le week-end. Profitons donc de la journée et de demain matin où le temps devrait être lumineux. Côté température, il fera 20 à 22 degrés au maximum aujourd'hui et jusqu'à 24 demain, 8 mai après-midi.

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0: À moins d'une bonne remise en forme, c'est un peu tôt pour le tcha-tcha-tcha. Dansons, c'était Céline Dion sur FGL. Oui, bien sûr. Il est 7h45, Clémentine.
1: Bélier, persévérez et faites preuve d'opiniâtreté. Finalisez ce que vous avez entrepris avant de passer à la concrétisation de vos plans. Taureau, vous vous sentez bien dans votre peau et votre morale est en hausse. Gémeaux, ne vous précipitez pas bille en tête sans réfléchir aux conséquences de vos actes. Cancer, soyez franc et sincère en votre partenaire. Livrez-lui le fond de votre pensée au lieu de vous fermer comme une huître à la moindre anicroche. Lion, vous surmonterez vos difficultés relationnelles en mettant les choses à plat entre vous. Vierge, ayez confiance en votre bonne étoile. Vous avez le nez creux, alors si une opportunité se présente, vous ne manquerez pas de la saisir. Balance, vous pouvez compter sur des appuis solides pour vous aider dans vos démarches et vous soutenir dans l'élaboration de vos plans. Scorpion, luttez contre le stress en vous accordant des pauses régulières dans la journée. Sagittaire, si vous programmiez quelques jours de repos à la campagne, cela vous ferait le plus grand bien. Capricorne, révisez vos exigences à la baisse, vous en demandez trop, ce n'est pas le moment de forcer les choses. Verseau, prenez un petit déjeuner copieux qui vous évitera d'avoir un coup de pompe en fin de matinée. Poisson, vous avez envie de vous évader au propre comme au figuré, de larguer les amarres du quotidien.

Le tout nouveau Chabouzey sur MGL, c'était Born to Die. Il est 7h49, le soleil est levé depuis 6h48, ça fait une heure quoi, environ. 21h16, ça c'est l'heure du coucher, avec 3 minutes de soleil en plus, en ce 7 mai. Et voici le trio Vianney, Kenji Girac et Soprano sur MGL.

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1: Bonjour, bonjour à tous. L'année noire continue sur les routes des Landes. Des parents vont passer toute une nuit dans une école pour la défendre à Saint-Madé. Et puis à l'approche du verdict en Pro D2, les deux clubs landais en lice demain. Et à la une de l'actu, ça ne s'arrange pas sur les routes landaises. L'année noire continue avec les 13e et 14e victimes de l'année hier dans notre département. Deux automobilistes originaires du Gers sont morts dans un accident à Aire-sur-l'Adour. Deux voitures se sont percutées pour une raison encore inconnue. Les deux victimes sont les deux conducteurs, un homme d'une trentaine d'années et une femme âgée. Les gendarmes de Mont-de-Marsan se sont rendus sur place. Ils vont passer une nuit blanche à l'école. Les parents d'élèves se mobilisent à Saint-Madé pour sauver une classe. La commune fait partie des 16 concernés par des menaces de fermeture à la rentrée prochaine. Elle se retrouverait donc avec 3 enseignants pour 8 niveaux, mais une pétition est lancée et des cartes postales sont également envoyées à l'éducation nationale. Et ce soir donc, une nuit blanche est organisée à l'école avec la présence des élus du département. Un cambrioleur pris la main dans le sac en pleine journée à Saint-Pierre-du-Mont. Les policiers ont surpris un homme en plein cambriolage ces derniers jours. Ils avaient été alertés par une voisine. L'homme a été arrêté alors qu'il visitait l'étage d'une maison. Il a donc été interpellé puis placé en garde à vue. Un nouveau rendez-vous très attendu dans le dossier de la LGV Sud-Ouest. Le Premier ministre Sébastien Lecornu devrait évoquer le projet aujourd'hui entre Dax, Bordeaux et Toulouse. Il est attendu dans la Ville Rose, notamment autour de la question du financement de l'État. 2 milliards d'euros ont déjà été injectés dans le projet. Et fin avril, la présidente de la région Occitanie, Carole Delga, et son homologue de Nouvelle-Aquitaine, Alain Rousset, avaient demandé des réponses claires à Matignon. Dans l'actu également, la fin de la guerre au Moyen-Orient se rapproche-t-elle vraiment? Donald Trump a jugé hier très possible un accord de paix avec l'Iran. Et du côté de Téhéran, le principal négociateur iranien affirme que les États-Unis cherchent à contraindre l'Iran à la reddition. En attendant, la France veut envoyer un signal. Le Charles de Gaulle a quitté sa position en mer Méditerranée orientale et va se prépositionner dans la région du Golfe. Objectif, montrer qu'une coalition internationale est capable de sécuriser le détroit d'Ormuz d'après l'Elysée. Sébastien Lecornu assure qu'il peut tenir l'objectif de 3% du déficit en 2029. Le Premier ministre s'exprime dans un courrier envoyé au patron du MEDEF et divulgué par les Échos. Le rugby, la Pro D2 touche à sa fin. Début ce soir de la 29e et avant-dernière journée avec un choc Aix-en-Provence Vannes à 21h. Les autres rencontres se joueront demain avec surtout pour nos deux clubs landais. La dernière rencontre à domicile de l'US Dax face à Valence Roman à 19h30. Et puis le stade Montois lui se déplace à la même heure à Colomiers. Un déplacement sans Tuivati, Bultel ni Dufour. Et puis en football, le PSG qualifié pour la finale de la Ligue des Champions après un nul 1-1 contre le Bayern Munich en demi-finale retour. Finale donc face à Arsenal le 30 mai à Budapest. Voilà pour l'actu. Je vous souhaite une très belle journée sur FGL.
2: Merci bien Olivier. C'était l'actu région d'Olivier Crépeau.
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2: Ah, ce jeudi est prévu calme et plutôt ensoleillé dans le 40. Bonne nouvelle, hein, on est pile entre deux fronts perturbés, puisque, moins bonne nouvelle, de nouveaux orages sont déjà annoncés pour demain après-midi, ou en tout cas temps perturbé, et tout le week-end. Profitons donc de la journée et de demain matin, où le temps devrait être lumineux. Côté température, il fera 20 à 22 degrés cet après-midi, et jusqu'à 24 degrés au maximum demain, 8 mai.

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1: Excellent début de journée avec nous sur FGL avec Broken Back et Queen D à l'instant. 8h15. Nouveau point sur l'actu. Clémence Lobary, bonjour.
2: Bonjour à tous. La fin de la guerre au Moyen-Orient se rapproche-t-elle vraiment ? Donald Trump a jugé hier très possible un accord de paix avec l'Iran. Le président des États-Unis qui a également de nouveau agité la menace de bombardement si les deux pays n'arrivaient pas à trouver un terrain d'entente. Du côté de Téhéran, le principal négociateur iranien affirme que les États-Unis cherchent à contraindre l'Iran à la reddition. Les Iraniens qui démentent également toute implication dans l'explosion survenue sur un cargo sud-coréen. Les faits se sont déroulés lundi dans le détroit d'Ormuz. En attendant, la France, elle veut envoyer un signal. Le char de Gaulle a quitté sa position en mer Méditerranée orientale et va se positionner dans la région du Golfe. L'objectif, montrer qu'une coalition internationale est prête et capable de sécuriser le détroit d'Ormuz selon l'Élysée. Sébastien Lecornu assure qu'il peut tenir l'objectif de 3% de déficit en 2029. Le Premier ministre s'exprime dans un courrier envoyé au patron du MEDEF et divulgué par les Échos. Il appelle ainsi à la mobilisation des acteurs économiques pour y parvenir. Le chef du gouvernement juge par exemple indispensable de conforter l'efficacité des dispositifs d'aide aux entreprises. Y aura-t-il un nouveau procès dans l'affaire d'Annie Leprince ? La justice doit examiner dès ce matin la requête de révision déposée par l'homme condamné pour le quadruple meurtre de son frère, sa belle-sœur et ses deux nièces en 1994 dans la Sarthe. À 69 ans, il continue de clamer son innocence. Les Français, de moins en moins généreux, c'est ce que révèle le 7e baromètre Solidarité Apprenti d'Auteuil réalisé par Ipsos. Ainsi, 47% des personnes interrogées disent avoir fait un don en 2025 à une association ou à une fondation, soit une chute de 5 points par rapport à l'année précédente. C'est également le chiffre le plus bas enregistré depuis 2019, date de la première édition du baromètre. Et puis on termine avec du football et le PSG peut rêver d'un deuxième titre européen. Paris s'est qualifié pour la finale de la Ligue des Champions après match nul 1 partout contre le Bayern Munich. C'était hier soir pour la demi-finale retour. La finale, c'est le 30 mai et ce sera contre Arsenal. Excellent début de matinée à tous.
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1: Fabulous, c'était Mickey, nouveauté FGL. Il est 8h20, à ne pas louper ce week-end, et ça démarre demain, vendredi 8 mai, la grande foire expo du Grand Axe, l'occasion idéale de concrétiser quelques bons projets. Puis il y aura des animations, plein de rendez-vous, des rencontres aussi. Voilà, c'est au parc des Arénas d'Axe jusqu'à dimanche. Voici un des artistes qui a dit oui aux Océan FGL le 6 juin prochain, et vous le retrouverez donc à Biscarrosse Plage, Flo de la Vega sur FGL.

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0: sur FGL, il est 8h30. Horizon de l'actualité nationale et internationale. Bonjour.
1: Bonjour à tous. Près de 70 jours de guerre au Moyen-Orient et Donald Trump se dit optimiste sur un possible accord de paix. La justice doit dire si oui ou non Daniel Le Prince mérite un nouveau procès. Elle examine aujourd'hui sa requête en révision. Et puis en football, Paris est en finale de la Ligue des Champions. Le PSG a validé son billet pour la deuxième année de suite. Donald Trump, de nouveau optimiste. Le président des États-Unis a jugé hier très possible un accord de paix avec l'Iran. Le président des États-Unis qui a également de nouveau agité la menace de bombardement si les deux pays n'arrivaient pas à trouver un terrain d'entente. Mais après une phase militaire intense, puis une trêve moyennement respectée et des négociations qui piétinent, l'opération américaine semble être un véritable fiasco. Même si pour le général Jean-Claude Allard, chercheur auprès de l'Institut des Relations Internationales et Stratégiques, il ne faut pas se prononcer avant la fin complète du conflit.
2: À l'état actuel des choses, par rapport à ce qu'on imagine de la puissance américaine et des objectifs qu'il avait, un fiasco, la non-réussite, si je puis dire, réellement, d'un certain nombre d'objectifs, parce que l'Iran résiste. Pour autant, une guerre n'est jamais finie. Tant que des accords définitifs et respectés ne soient pas mis en place, ne concluons pas trop rapidement sur la fin de cette guerre, les conditions dans lesquelles elle s'arrête.
1: En parallèle, la France se tient prête à sécuriser le détroit d'Ormuz. Le porte-avions Charles de Gaulle va en effet se positionner dans la région du Golfe selon les autorités françaises. L'objectif, réduire les délais de mise en œuvre lorsqu'une initiative multinationale pour ouvrir cet axe stratégique verra le jour. Et au Liban, les frappes israéliennes ont fait au moins 11 morts hier dans le sud et l'est du pays. L'armée israélienne annonce de son côté la mort d'un de ses soldats dans une attaque de drone. Dans le reste de l'actualité, les passagers du bateau de croisière qui abrite un potentiel foyer d'antivirus devraient débarquer lundi. Le navire a quitté le Cap-Vert et est attendu dès samedi aux Canaries. Les occupants resteront à bord jusqu'à l'arrivée des avions qui les rapatrieront dans leur pays. L'OMS estime le risque de propagation dans le monde faible. Sébastien Lecornu assure qu'il peut tenir l'objectif des 3% de déficit en 2029. Le Premier ministre s'exprime dans un courrier envoyé au patron du MEDEF et divulgué par les Échos. Il appelle ainsi à la mobilisation des acteurs économiques pour y parvenir. Le chef du gouvernement juge par exemple indispensable de conforter l'efficacité des dispositifs d'aide aux entreprises. Y aura-t-il un nouveau procès dans l'affaire Dany Le Prince? La justice doit examiner dès ce matin la requête de révision déposée par l'homme condamné pour le quadruple meurtre de son frère, sa belle-sœur et ses deux nièces en 1994 dans la Sarthe. Il était surnommé dans la presse le boucher de la Sarthe. Après un premier revers en 2011, Dany Le Prince souhaite de nouveau l'annulation de sa condamnation et un nouveau procès aux assises, une mesure rare, d'autant que de nouveaux éléments pourraient plaider en sa faveur selon maître Olivier Maurice, avocat de Dany Le Prince.
3: La petite survivante Solène Leprince, qui aujourd'hui est majeure, demande l'annulation de la condamnation. Et ça n'existait pas dans le cadre de la première procédure de révision. Et puis, il y a une remise en situation qui a été effectuée et qui démontre que Célia a menti par rapport aux accusations qu'elle avait portées contre son père. La seule expertise de crédibilité qui a été effectuée à l'époque à la demande du juge d'instruction est battue totalement en brèche, tant au niveau des éléments qui ont été constatés à l'époque par un certain nombre de ses collègues sur la méthodologie qu'elle a utilisée.
1: Et aujourd'hui, Dany Le Prince est libre. À 69 ans, il continue de clamer son innocence. Il aura passé 18 ans derrière les barreaux. La décision de la cour de révision est attendue dans les prochains jours. Ce drame dans l'Aisne, une adolescente âgée de 14 ans a été tuée hier matin sur la commune de Fère-en-Tardenois. Un individu l'a poignardée à plusieurs reprises alors qu'elle se rendait à son collège. Un suspect, un homme âgé de 23 ans, a été interpellé. Selon les informations du parquet, il pourrait s'agir de l'ancien petit ami de la victime. Et puis, en football, Paris bousculé, Paris sans briller, mais Paris héroïque. Le PSG se hisse pour la deuxième année de suite en finale de la Ligue des Champions après un nul un partout face au Bayern Munich en demi-finale retour. Après le feu d'artifice du match aller, le match retour a été moins flamboyant. Mais devant, après deux minutes de jeu seulement, les Parisiens ont été solides pour résister aux assauts. Et pour Désiré Doué au micro de Canal+, Paris a montré beaucoup de force collective. On l'écoute.
4: Il y a des matchs qu'on ne peut pas gagner tout le temps avec une magie ou avec du jeu extraordinaire. Aujourd'hui, on a beaucoup défendu, mais on a très bien défendu. C'est juste ça notre force, c'est qu'on est capable de défendre, on est capable d'attaquer. On fait les deux et il faut qu'on s'améliore encore dans beaucoup d'aspects. Il faut rester humble. Voilà, on a de l'ambition. Ça va être une finale très dure contre Arsenal. C'est une belle équipe aussi. Et voilà, il faudra se concentrer, mais on aura le temps d'y venir. On aura le temps d'en parler. D'abord, on profite un peu, on récupère et on verra ensuite pour la finale.
1: Les Parisiens affronteront Arsenal en finale le 30 mai prochain à Budapest. Voilà pour l'essentiel de l'actualité. Excellent début de journée à tous.
5: Merci Clémence. C'est l'actu de Clémence Lobary, FGL. Il est 8h35. La météo ce jeudi est prévue calme et plutôt ensoleillé dans le 40. On est pile entre deux fronts perturbés puisque de nouveaux orages sont déjà annoncés demain après-midi et tout le week-end. Profitons donc de la journée et de demain matin où le temps devrait être lumineux. Côté température, il fera 20 à 22 degrés au maximum aujourd'hui et jusqu'à 24 demain, 8 mai après-midi. 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

0: 139 nouvelles demandes d'amis. Vous avez 120 nouveaux likes. Vous n'avez pas vu vos amis depuis 2 mois. Votre vie est digitale. LOL.
1: LOL, avec Soprano sur FGL, c'était mon précieux. Il est 8h47, l'heure de retrouver Clémentine.
2: Bélier, persévérez et faites preuve d'opiniâtreté. Finalisez ce que vous avez entrepris avant de passer à la concrétisation de vos plans. Taureau, vous vous sentez bien dans votre peau et votre morale est en hausse. Gémeaux, ne vous précipitez pas bille en tête sans réfléchir aux conséquences de vos actes. Cancer, soyez franc et sincère en votre partenaire. Livrez-lui le fond de votre pensée au lieu de vous fermer comme une huître à la moindre anicroche. Lion, vous surmonterez vos difficultés relationnelles en mettant les choses à plat entre vous. Vierge, ayez confiance en votre bonne étoile. Vous avez le nez creux, alors si une opportunité se présente, vous ne manquerez pas de la saisir. Balance, vous pouvez compter sur des appuis solides pour vous aider dans vos démarches et vous soutenir dans l'élaboration de vos plans. Scorpion, luttez contre le stress en vous accordant des pauses régulières dans la journée. Sagittaire, si vous programmiez quelques jours de repos à la campagne, cela vous ferait le plus grand bien. Capricorne, révisez vos exigences à la baisse, vous en demandez trop, ce n'est pas le moment de forcer les choses. Verseau, prenez un petit déjeuner copieux qui vous évitera d'avoir un coup de pompe en fin de matinée. Poisson, vous avez envie de vous évader au propre comme au figuré, de larguer les amarres du quotidien.
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1: Bonjour, bonjour à tous. À la une de l'actu ce matin, la route a fait deux nouvelles victimes dans les Landes. Le Premier ministre va s'exprimer sur la LGV Sud-Ouest aujourd'hui. Et puis un retour qui donne le sourire à Basketland avant d'entamer la finale du championnat. Et à la une ce matin, ce terrible drame sur les routes des Landes. Deux automobilistes originaires du Gers sont morts hier soir dans un accident à Aire-sur-l'Adour. Deux voitures se sont percutées violemment pour une raison encore inconnue. Les deux victimes sont les deux conducteurs, un homme d'une trentaine d'années et une femme âgée. Les gendarmes de Mont-de-Marsan se sont rendus sur place. Depuis le début de l'année, on déplore déjà 14 morts sur les routes des Landes. Un nouveau rendez-vous très attendu aujourd'hui dans le dossier de la LGV Sud-Ouest. Le Premier ministre Sébastien Lecornu devrait évoquer le projet entre Dax, Bordeaux et Toulouse. Il est attendu aujourd'hui dans la Ville Rose, notamment autour de la question du financement de l'État. 2 milliards d'euros ont déjà été injectés, on le rappelle, dans le projet. Fin avril, la présidente de la région Occitanie, Carole Delga, et son homologue de Nouvelle-Aquitaine, Alain Rousset, avaient demandé des réponses claires à Matignon. Ils vont passer une nuit blanche à l'école. Les parents d'élèves se mobilisent à Saint-Madé pour sauver une classe. La commune fait partie des 16 concernées par des menaces de fermeture à la rentrée prochaine. Elle se retrouverait donc avec 3 enseignants pour 8 niveaux. Une pétition est lancée, mais aussi des cartes postales envoyées à l'éducation nationale. Et ce soir, une nuit blanche est donc organisée à l'école en présence des élus du département. Les fêtes patronales de Villeneuve-de-Marsan sélectionnées pour participer au concours La Fête Continue, concours national organisé par l'assureur Allianz. À la clé, une dotation de 2000 euros. 10 autres fêtes participent à ce concours. Les votes sont ouverts à tous jusqu'à mercredi prochain sur le site de la fête continue-alliance.fr. Quant aux fêtes de Villeneuve-de-Marsan, elles auront lieu du 31 juillet au 4 août prochain. Dans le reste de l'actualité, Donald Trump, de nouveau optimiste, le président américain a jugé hier très possible un accord de paix avec l'Iran. Donald Trump qui a également de nouveau agité la menace de bombardement si les deux pays n'arrivent pas à trouver un terrain d'entente. Le lait infantile contaminé par la toxine et céréulide n'est pas responsable de la mort d'un bébé à Angers. Il a été mis hors de cause d'après le procureur. Les dernières analyses ont conclu à un décès par asphyxie. Le sport avec d'abord la belle nouvelle pour Basketland. La capitaine landaise Camille Droguet est de retour pour la finale du championnat. Opérée d'une fracture à un doigt, elle était absente depuis début mars. Elle peut donc enfin reprendre pour affronter Bourges à partir de samedi. Conséquence de ce retour, fin de contrat de la pigiste médicale de Destiny Littleton. La première manche de cette finale est prévue samedi à 16h15 à Bourges et manche retour à Mont-de-Marsan vendredi prochain. Et puis en football, Paris bousculé, Paris sans briller, mais Paris héroïque. Le PSG se hisse pour la deuxième année de suite en finale de la Ligue des Champions après un nul un partout face au Bayern Munich. Voilà pour l'actu, je vous souhaite une excellente journée sur FGL.
2: Merci bien Olivier, c'était l'actu région d'Olivier Crépeau.
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2: Ah, ce jeudi est prévu calme et plutôt ensoleillé dans le 40. Bonne nouvelle, hein, on est pile entre deux fronts perturbés, puisque, moins bonne nouvelle, de nouveaux orages sont déjà annoncés pour demain après-midi, ou en tout cas temps perturbé, et tout le week-end. Profitons donc de la journée et de demain matin, où le temps devrait être lumineux. Côté température, il fera 20 à 22 degrés cet après-midi, et jusqu'à 24 degrés au maximum demain, 8 mai.
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0: 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Nouveau point sur l'actu, Clémence Lobary, bonjour.
1: Bonjour à tous. Il est hors de question de lever les sanctions contre l'Iran tant que le détroit d'Ormuz est bloqué. Les mots ce matin du ministre français des Affaires étrangères, Jean-Noël Barrot. Il s'exprime alors que la France vient d'envoyer son porte-avions Charles de Gaulle vers le Golfe. L'objectif, montrer qu'une coalition internationale est prête et capable de sécuriser le détroit d'Ormuz selon l'Élysée. En attendant, Donald Trump est de nouveau optimiste. Le président des États-Unis a jugé hier très possible un accord de paix avec l'Iran. Donald Trump qui a également de nouveau agité la menace de bombardement si les deux pays n'arrivaient pas à trouver un terrain d'entente. De son côté, le président iranien a dénoncé la trahison américaine lors de son entretien avec Emmanuel Macron. Il assure que Téhéran ne peut plus faire confiance aux États-Unis. Le bateau de croisière qui abrite un potentiel foyer d'antivirus a mis le cap sur Tenerife. Le navire est attendu ce week-end aux Canaries. Les passagers, eux, pourront débarquer dès lundi. Les occupants resteront à bord jusqu'à l'arrivée des avions qui les rapatrieront dans leur pays. La justice doit dire si oui ou non Dany Le Prince mérite un nouveau procès. Dès aujourd'hui, la cour de révision examine la requête de celui qu'on appelle le boucher de la Sarthe. Dany Le Prince a été condamné en 1997 à la réclusion à perpétuité pour le quadruple meurtre de son frère, sa belle-sœur et ses deux petites nièces. Il est sorti de prison après 18 ans passés derrière les barreaux. La décision de la cour de révision est attendue dans les prochains jours. Le lait infantile contaminé par la toxine céréulide n'est pas responsable de la mort d'un bébé à Angers. Il a été mis hors de cause, selon le procureur. Les dernières analyses ont en effet conclu à un décès par asphyxie. Une dernière expertise toxicologique est tout de même attendue dans ce dossier. Et puis on termine en football, car Paris bousculé, Paris sans briller, mais Paris héroïque. Le PSG se hisse pour la deuxième année de suite en finale de la Ligue des Champions. Après son match nul un partout face au Bayern Munich en demi-finale retour hier soir, les Parisiens affronteront Arsenal en finale le 30 mai prochain à Budapest. Excellente matinée à tous.

Shakira et Bélé sur FGL, c'était Algo Tout. Il est 9h24, nouveau rendez-vous info sport, c'est pour 9h30. Et voici Dua Lipa sur FGL.

0: Caroline. Caro, Caro, Caro, Caroline.
1: Zao, le retour avec MC Solar, c'était comme Caroline. Evgen, il est 9h30.
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3: Bonjour, bonjour à tous. Le PSG solide sur la route d'un doublé historique. Strasbourg espère une nouvelle fois tout renverser à domicile. Et puis les Bleus vont bien au Mondiaux de tennis de table. C'est l'actu sport ce matin. Et à la une, Paris bousculé, Paris sans briller, mais Paris héroïque. Le PSG se hisse pour la deuxième année de suite en finale de la Ligue des Champions. Après un nul un partout face au Bayern Munich en demi-finale retour. Après le feu d'artifice au match aller, le match a été moins flamboyant hier en Bavière. Mais devant au score après 2 minutes de jeu seulement, les Parisiens ont été solides pour résister aux assauts. Et pour Désiré Doué, au micro de Canal+, Paris a montré beaucoup de force collective. Écoutez.
4: Il y a des matchs qu'on ne peut pas gagner tout le temps avec une magie ou avec du jeu extraordinaire. Aujourd'hui, on a beaucoup défendu, mais on a très bien défendu. C'est aussi ça notre force, c'est qu'on est capable de défendre, on est capable d'attaquer. On fait les deux et il faut qu'on s'améliore encore dans beaucoup d'aspects. Il faut rester humble. Voilà, on a de l'ambition. Ça va être une finale très dure contre Arsenal, c'est une belle équipe aussi. Et voilà, il faudra se concentrer, mais on aura le temps d'y venir, on aura le temps d'en parler. D'abord, on profite un peu, on récupère et on verra ensuite pour la finale.
3: Et les Parisiens affronteront donc Arsenal en finale le 30 mai prochain à Budapest pour tenter de conquérir une deuxième étoile. Le foot encore, et Strasbourg va aussi tenter de se qualifier pour une finale européenne en Ligue Conférence. Cette fois, une semaine après s'être incliné 1-0 chez le Rayo Vallecano, les Strasbourgeois reçoivent les Espagnols ce soir à 21h à la Méno pour la demi-finale retour. Le rugby, la Pro D2 touche à sa fin, début ce soir de la 29e et avant-dernière journée avec un choc. Aix-en-Provence, 3e, reçoit le leader Vannes à 21h. Les autres rencontres se joueront demain. En handball, pas d'exploit pour Nantes, défaite 31-21 à Barcelone. L'aventure s'arrête donc là en quart de finale pour les Nantais en Ligue des Champions. Et puis au Mondiaux par équipe de tennis de table, la France va bien. L'équipe de France féminine est qualifiée à son tour. Victoire 3-0 sur l'Italie en 8e de finale. Les hommes disputeront aujourd'hui leur quart de finale face au Brésil. Voilà pour l'actu sport. Excellente journée à vous.

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0: Le nouveau son de Joey doit être filé à l'instant sur FGL. Rihanna à 9h46, Marina.
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2: La honte du jour, elle est pour Robert Page. Robert, c'est un chef d'entreprise anglais. Et alors, vous n'allez pas aimer. Mais Robert, il est marié. Et pourtant, voilà, il s'est laissé aller avec l'une de ses employées, Kelly. Bon, 20 ans de moins, quelques atouts. Et Kelly est donc devenue la maîtresse de Robert. Voilà. Sauf qu'il y a quelques jours, Robert s'est dit, bon, faut arrêter les bêtises. Donc, il a décidé de licencier Kelly. Ah ça, elle n'a pas aimé Kelly, elle s'est vengée. Écoutez comment, en diffusant des photos de son Robert tout nu sur Facebook et surtout en prenant soin de taguer sur cette photo tous les employés de la boîte.
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1: Bonjour, bonjour à tous. C'est l'année noire continue sur les routes des Landes. Des parents vont passer toute une nuit dans une école pour la défendre à Saint-Madé. Et puis à l'approche du verdict en Pro D2, les deux clubs landais en lice demain. Et à la une de l'actu, ça ne s'arrange pas sur les routes landaises. L'année noire continue avec les 13e et 14e victimes de l'année hier dans notre département. Deux automobilistes originaires du Gers se sont morts dans un accident à Aire-sur-l'Adour. Deux voitures se sont percutées pour une raison encore inconnue. Les deux victimes sont les deux conducteurs, un homme d'une trentaine d'années et une femme âgée. Et les gendarmes de Mont-de-Marsan se sont rendus sur place. Ils vont passer une nuit blanche à l'école. Les parents d'élèves se mobilisent à Saint-Madé pour sauver une classe. La commune fait partie des 16 concernés par des menaces de fermeture à la rentrée prochaine. Elle se retrouverait donc avec 3 enseignants pour 8 niveaux, mais une pétition est lancée et des cartes postales sont également envoyées à l'éducation nationale. Et ce soir donc, une nuit blanche est organisée à l'école avec la présence des élus du département. Un cambrioleur pris la main dans le sac en pleine journée à Saint-Pierre-du-Mont. Les policiers ont surpris un homme en plein cambriolage ces derniers jours. Ils avaient été alertés par une voisine. L'homme a été arrêté alors qu'il visitait l'étage d'une maison. Il a donc été interpellé puis placé en garde à vue. Un nouveau rendez-vous très attendu dans le dossier de la LGV Sud-Ouest. Le Premier ministre Sébastien Lecornu devrait évoquer le projet aujourd'hui entre Dax, Bordeaux et Toulouse. Il est attendu dans la Ville Rose, notamment autour de la question du financement de l'État. 2 milliards d'euros ont déjà été injectés dans le projet. Et fin avril, la présidente de la région Occitanie, Carole Delga, et son homologue de Nouvelle-Aquitaine, Alain Rousset, avaient demandé des réponses claires à Matignon. Dans l'actu également, la fin de la guerre au Moyen-Orient se rapproche-t-elle vraiment? Donald Trump a jugé hier très possible un accord de paix avec l'Iran. Et du côté de Téhéran, le principal négociateur iranien affirme que les États-Unis cherchent à contraindre l'Iran à la reddition. En attendant, la France veut envoyer un signal. Le Charles de Gaulle a quitté sa position en mer Méditerranée orientale et va se prépositionner dans la région du Golfe. Objectif, montrer qu'une coalition internationale est capable de sécuriser le détroit d'Ormuz, d'après l'Élysée. Sébastien Lecornu assure qu'il peut tenir l'objectif de 3% du déficit en 2029. Le Premier ministre s'exprime dans un courrier envoyé au patron du MEDEF et divulgué par les Échos. Le rugby, la Pro D2 touche à sa fin. Début ce soir de la 29e et avant-dernière journée avec un choc Aix-en-Provence, Vannes à 21h. Les autres rencontres se joueront demain avec, surtout pour nos deux clubs landais, la dernière rencontre à domicile de l'US Dax face à Valence Romand à 19h30. Et puis le stade Montois lui se déplace à la même heure à Colomiers. Un déplacement sans Tuivati, Bultel ni Dufour. Et puis en football, le PSG qualifié pour la finale de la Ligue des Champions après un nul 1 partout contre le Bayern Munich en demi-finale retour. Finale donc face à Arsenal le 30 mai à Budapest. Voilà pour l'actu, je vous souhaite une très belle journée sur FGL.
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0: Don't you know, c'était Kungs sur FGL en ce jeudi matin du 7 mai, il est 10h15.
1: 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Bonjour.
2: Bonjour à tous. Le Charles de Gaulle est en mer Rouge. La ministre déléguée des Armées, Alice Ruffo, l'a confirmé ce matin. Le porte-avions doit être déployé dans la région du Golfe. L'objectif, montrer qu'une coalition internationale est prête et capable de sécuriser le détroit d'Ormuz, selon l'Elysée. La France qui veut rester ferme face au régime iranien. Le ministre des Affaires étrangères, Jean-Noël Barrot, a de nouveau affirmé qu'il était hors de question de lever les sanctions sans réouverture du détroit. Israël, de son côté, poursuit son offensive contre le Hezbollah dans le sud Liban avec des frappes hier soir à Beyrouth, les premières depuis un mois. Un commandant de haut rang du mouvement pro-iranien aurait été tué. Le rapatriement des passagers malades du navire de croisière touché par l'antivirus se poursuit. Un deuxième avion sanitaire est arrivé à Amsterdam ce matin. Deux autres personnes étaient arrivées à Amsterdam tard hier. Le bateau est attendu aux Canaries ce week-end. Les autres occupants devraient pouvoir débarquer lundi. Y aura-t-il un nouveau procès dans l'affaire d'Annie Le Prince? La justice doit examiner dès ce matin la requête de révision déposée par l'homme condamné pour le quadruple meurtre de son frère, sa belle-sœur et ses deux nièces en 1994 dans la Sarthe. À 69 ans, il continue de clamer son innocence. La qualification du PSG en finale de la Ligue des Champions, un peu trop fêtée à Paris. 127 personnes ont été interpellées hier d'après les chiffres dévoilés ce matin par le ministre de l'Intérieur, Laurent Nunez. 23 policiers ont également été blessés. Selon les informations du Figaro, 67 feux de poubelle et 3 feux de véhicule ont été recensés. Paris qui a donc validé son billet pour la finale hier soir après un match nul, un partout contre le Bayern Munich hier soir en demi-finale retour. Les Parisiens s'étaient imposés 5-4 à l'aller. Le PSG affrontera Arsenal en finale le 30 mai prochain à Budapest. Et puis toujours du football, car Strasbourg va aussi tenter de se qualifier pour une finale européenne en Ligue Conférence cette fois. Une semaine après s'être incliné 1-0 chez le Rayo Vallecano, les Strasbourgeois reçoivent les Espagnols ce soir à 21h à la Méno pour la demi-finale retour. Excellente matinée à tous.
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0: Mais quelle ambiance avec Ray sur FGL, mais quelle ambiance avec Julien maintenant dans la radio.
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2: Bonjour, bonjour à tous. De vendredi à dimanche, c'est la Foire Expo de Dax qui vous proposera concerts et autres spectacles à Parc des Arènes. Journée animée également à Mont-de-Marsan ce samedi en centre-ville avec le marché de Saint-Roch, foire de printemps de 9h à 19h avec fête de la mosaïque et du MRAP l'après-midi. À la maison de la photographie des Landes de la Bouère jusqu'à samedi, l'expo Biotope proposée par Élie Montferrier, la photographe en résidence. Pôle culturel de Narros jusqu'à samedi également, expo photo sur les espèces présentes sur les récifs artificiels landais. À Dax ce soir à 20h30, breakdance futuriste avec le spectacle Around the World, c'est au théâtre de l'Atrium. Ce 20 mai, deuxième édition, hippodrome de Mont-de-Marsan du Fest Petit Moon, festival dédié à la petite enfance de 9h à 16h, initiative des élèves du CAP AEPE du lycée Cassaigne. Et puis du 12 au 15 mai prochain, le retour du festival à tout cœur de Binquet avec en tête d'affiche Jérémy Frérot, Louisa ou encore Léonie.
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0: RTL.
1: 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Ce soir sur TF1, on a retrouvé la 7ème compagnie. France 2, envoyé spécial. Sur France 3, Cassandre. Canal Plus, match retour entre Strasbourg et Rayo Vallecano en Ligue Conférence demi-finale. M6, Top Chef. TMC, une famille en or. W9, y'a que la vérité qui compte. Et TFX, Percy Jackson, le voleur de foudre. Voilà, il ne vous reste plus qu'à faire votre choix. Et je vous souhaite par avance une belle soirée devant votre télévision.
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0: 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Il est 11h. Tour d'horizon de l'actualité nationale et internationale. Bonjour.
1: Bonjour à tous. Il est hors de question de lever les sanctions contre l'Iran tant que le détroit d'Ormuz est bloqué. Les mots ce matin du ministre français des Affaires étrangères Jean-Noël Barrot. Il s'exprime alors que la France vient d'envoyer son porte-avions Charles de Gaulle vers le Golfe. L'objectif, montrer qu'une coalition internationale est prête et capable de sécuriser le détroit d'Ormuz selon l'Élysée. Donald Trump, de son côté, ouvre la porte à une éventuelle fin de conflit. Le président des États-Unis a jugé hier très possible un accord de paix avec l'Iran. Donald Trump qui a également de nouveau agité la menace de bombardement si les deux pays n'arrivaient pas à trouver un terrain d'entente. Le bateau de croisière qui abrite un potentiel foyer d'antivirus a mis le cap sur Tenerife. Le navire est attendu ce week-end aux Canaries. Les passagers, eux, pourront débarquer dès lundi. Les occupants resteront à bord jusqu'à l'arrivée des avions qui les rapatrieront dans leur pays. Un vaste trafic de médicaments démantelé dans le monde. Près de 270 personnes ont été arrêtées dans le cadre d'une opération policière menée dans 90 pays. Plus de 6 millions de remèdes illicites d'une valeur de 15 millions de dollars ont été saisis. Plus de 30 ans après le meurtre de la famille Le Prince dans la Sarthe, la cour de révision de la Cour de cassation examine à Paris la deuxième requête d'annulation de la condamnation de Dany Le Prince. L'homme âgé de 69 ans aujourd'hui a été condamné pour le quadruple meurtre de son frère, sa belle-sœur et ses deux petites nièces. Il est sorti de prison après 18 ans passés derrière les barreaux. Les Français, de moins en moins généreux, c'est ce que révèle le 7e baromètre Solidarité Apprenti d'Auteuil réalisé par Ipsos. Ainsi, 47% des personnes interrogées disent avoir fait un don en 2025 à une association ou à une fondation. C'est un chiffre en chute de 5 points par rapport à l'année précédente. Et puis on termine avec du football. Après la qualification du Paris Saint-Germain en finale de la Ligue des Champions, Strasbourg va aussi tenter de se qualifier pour une finale européenne. En Ligue Conférence cette fois, les Alsaciens affrontent le Rayo Vallecano en demi-finale retour. C'est une rencontre à suivre ce soir à partir de 21h. Excellente fin de matinée à tous.

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0: End of Beginning avec Joe sur FGL. Bonne fin de matinée avec nous, déjà 11h15.
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2: Que nos dames paraissent bien jeunes ce jour et se comparer à la vieille dame dont nous allons parler. D'une part, Laure Frison, musicienne depuis plus de 27 ans, et Joëlle Peretti, présidente d'une harmonie qui traverse les décennies pour souffler ce samedi 9 mai ses 145 bougies, car oui, la sirène de l'océan a 145 ans et entend ce samedi le faire musicalement savoir au forum de Mimizan de 16h à partir de 16h à pas d'heure, comme l'on dit ici, en présence de 60 musicos qui pour l'occasion honoreront l'ancêtre sacré, maman entre autres de la banda mimizanaise des Paffinottes. C'est, avouons-le, Laure, un anniversaire qui compte beaucoup.
3: Ça représente beaucoup d'histoires dans les années 1800, hein, on est 1880 même. C'est une époque où en fait se créait beaucoup d'harmonie avec un nom comme le nôtre, c'est-à-dire une sirène. On va retrouver une sirène à Paris, on va retrouver une sirène pas très loin, à Pontonc-sur-Adour. Donc voilà, je pense que c'était créé, dans nos recherches, on a trouvé que c'était créé par justement des hommes d'église qui ont transporté ça par les paroisses et qui ont permis de créer ces sirènes. Et puis nous, on a une particularité aussi, à Mimizan, c'est que la sirène, c'est un emblème de la ville avec notre dicton et puis notre sirène qui se trouve, enfin qui se trouvait, qui n'est plus, mais qui sera peut-être de nouveau sur le clocher Porche, puisque sur le clocher Porche, il y a une sirène tout en haut, normalement, sur l'espèce de girouette là, avec différents orchestres qui se sont succédés, beaucoup de générations, des anciens, beaucoup de chefs d'orchestre aussi, qui montrent quand même une certaine stabilité au niveau de l'histoire aussi de cette harmonie.
2: La sirène de l'océan, c'est à Mimizan, un bal intergénérationnel, une institution que défend nombre d'artistes locaux. Ces musiciens inscrits dans le paysage intramuros qui, de père en fille ou de mère en fils, se passent l'étonnant flambeau de la musique des âmes, avec la conviction d'appartenir à une communauté, communauté qui depuis un siècle et demi défend de vraies valeurs.
3: Il faut savoir que la sirène de l'océan est à l'origine de la création de l'école de musique. Ça remonte à bien plus de 40 ans. Et c'est vraiment le directeur de l'époque, Marceau Claverie, qui a créé l'école de musique, qui ensuite est devenue municipale, puis intercommunale. Et aujourd'hui, finalement, ce sont les enfants de l'école de musique qui alimentent les rangs de l'harmonie et puis après les rangs de la banda. Donc il y a vraiment une continuité et un lien très fort en fait entre l'école de musique et l'harmonie. Et du coup, c'est vrai que ça attire de se produire sur scène, et puis surtout quand on a une salle comme on a à Mimizan quand même, qui est le Parnasse, et qu'on va pas se mentir, on a vraiment de la chance d'avoir une salle comme ça dans le département. C'est une fierté de se présenter devant le public, de jouer de la belle musique, qu'on soit adulte ou qu'on soit enfant qui arrive de l'école de musique.
2: Parcours de la sirène de l'océan, ou plutôt épisode qu'ont suivi petits et grands mimizanais, voire d'autres habitants de ce territoire, qu'ils soient d'Escours, de Biarritz, de Saint-Paul-en-Born ou d'ailleurs, Laure Frison, toute petite, s'y revoit encore.
3: On est à l'école de musique, dans le schéma classique, on va à l'orchestre junior, dirigé par le directeur de l'école de musique, hein, Dominique Loga. Et puis un jour, on nous dit, eh bien, écoute, tu vas rentrer à l'harmonie. Et on a 16 ans, et là, on arrive. Et bon, moi, quand je suis rentrée à l'harmonie, en plus, c'était vraiment l'harmonie, on va dire, pas institutionnelle, mais... Voilà, on portait le tailleur quand on allait en sortie avec les cuissons. on faisait des contrats, des sorties très protocolaires, etc. Donc sur ça, voilà, on a un petit peu évolué, on a des tenues plus cool. Voilà, c'est beaucoup moins cadré en fait que ce ne l'était au début. Mais je me revois, ouais, à 16 ans, rentrer à l'harmonie et avoir la fierté aussi d'être aussi aux côtés de personnes qui avaient dans les 70, 80 ans déjà, enfin, qui ont 70 ans d'harmonie derrière eux. Enfin voilà, c'est énorme en fait.
2: Temps fort de cette journée du samedi 9 mai à venir, deux sacrés instants avec des morceaux qui se fondront dans vos oreilles. Entre concerts, apéros musicaux et spectacles, voire soirées dansantes, Joëlle Peretti, la présidente, s'en délecte déjà.
4: Nous allons commencer sur les coups de 16 heures avec un goûter dansant. Après, il y aura une petite intervention des Peaky Blindés. C'est un petit quintet de l'harmonie. À 18h, il y aura le concert donc, de la sirène avec une danseuse, Svetlana, et avec de jeunes enfants qui l'accompagneront aussi. Et après, à partir de 20h30, nous aurons le repas avec, pareil, des danseuses qui sont de Parentis, Els Cabaret.
2: Happy birthday à la sirène de l'océan, une harmonie qui a 145 ans, vit avec son temps, entre tradition et modernité. La richesse d'un patrimoine mimisonné qui samedi se fera l'écho d'un espace où la musique demeure le chant des belles âmes. C'est au forum dès 16h. Merci à Joël et à Laure.
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1: Le chiffre du jour, c'est 30. La méthode de contrebande a de quoi surprendre. Une Taïwanaise de 19 ans avait fixé des dizaines de tortues vivantes à son corps avec du ruban adhésif. La manière dont elle bougeait a intrigué les agents de sécurité de l'aéroport international qui l'ont interpellée. Au total, des sacs en tissu contenaient 30 tortues étoilées indiennes, des animaux protégés. Un des spécimens a été retrouvé mort. Les animaux ont été saisis et la jeune femme arrêtée. Selon les médias, elle serait hôtesse de l'air pour une compagnie aérienne vietnamienne. Elle fait l'objet d'une enquête pour violation de la loi sur la protection des espèces. La tortue étoilée indienne est une espèce considérée comme menacée. Elle atteint des prix élevés sur le marché noir. En raison de leur motif de carapace distinctif, ces animaux sont très prisés dans le commerce des animaux de compagnie, ce qui entraîne un braconnage intensif. Ils sont en outre menacés par la perte de leur habitat due à l'agriculture et à l'urbanisation ainsi que la consommation de leur viande dans certaines régions.
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0: Et Maroon 5 à l'instant sur RGL, She Will Be Love. Je vous souhaite de passer une belle journée dans quelques minutes à midi. Il sera l'heure du journal d'Hervé Dalrieux, suivi de votre émission de foot, On ne s'en fout pas. Et cet après-midi, Juju dans la radio. Moi, je vous retrouve samedi matin dès 9h pour passer ce samedi avec vous. Allez, en attendant, passez un bon jeudi, un bon 8 mai aussi pour demain et carrément un beau week-end. Je vous laisse avec Marina.
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2: Une astuce spéciale fille aujourd'hui, bah oui, parce que des fois on a mal au ventre, en tout cas une fois par mois. On parle évidemment des règles, et voilà, et je vous le dis, vous allez pouvoir oublier le space-fond et manger du chocolat à la place pour ne plus avoir mal au ventre. C'est l'idée de rêve que vient de mettre au point un chocolatier suisse. Écoutez bien, avec l'aide d'un phytothérapeute, il vient de créer une tablette de chocolat avec un mélange de 17 herbes de montagne, donc du chocolat qui est censé calmer les maux de ventre que causent les règles. Ça coûte 12 euros les 100 grammes et franchement, ça fait rêver.
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1: Il était attendu, il est là, soleil au zénith ce jour sur nos landes sous plus de 22 degrés. Que vous soyez à Mondeux, Dax, Soustan ou encore sur le nord du département, à Biscarrosse ou Ichous, coucher de notre ami à 21h16 avant une nuit où les températures resteront douces de 12 à 13 degrés. Lever demain matin normalement avec autant de luminosité. Juste avant que quelques nuages ne s'invitent, nuages peut-être précurseur d'orage possible avec des maximales de 26 à 27 degrés. Ciel dégagé dans la nuit de vendredi à samedi pour un samedi gris mais encore chaud. Et comme tout a changé, eh bien dimanche beau sous 20 21 degrés à l'attente d'un lundi paraît-il arrosé.
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1: Drame de la route hier soir à R sur la Dour où deux personnes sont mortes dans un choc frontal. Ligne LGV Bordeaux-Toulouse-Dax, le premier ministre et ce jour à Toulouse pour y signer un protocole. Côté grogne des parents d'élèves, eh bien c'est à Samadé que ça se passe, avec des habitants également qui sont solidaires pour sauver deux postes et une classe. Label d'excellence pour la cantine scolaire de Pantrinx-et-Forges. Violence aux abords des stades, le district des Landes entend agir et être plus strict. Cartel de la feria parentissoise présenté dernièrement, nous y étions. Vous entendrez le reportage de Rémi Béziat. Affiche des Océanes FGL officialisées, c'est dans un mois à Biscarrosse-Plage. Et puis football avec On ne s'en fout pas, animé ce jour et après la pub par Julien Laurenceau et Polo La Science.
0: 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Hervé Delrieux, bonjour.
1: Bonjour, bonjour à tous. Nouvel accident mortel de la circulation où deux personnes hier en fin de soirée vers 22h30 ont perdu la vie dans un choc frontal entre deux véhicules. C'était à R sur la Dour. Selon nos sources, les deux victimes, un homme et une femme, seraient originaires du Gers. La circulation départementale 935 a été rétablie vers 1h du matin. Ce drame porte à 14 le nombre de morts depuis ce 1er janvier dans les Landes. Remise à l'eau à Vielle-Saint-Girons ces jours derniers de 4 phoques victimes de tempête hivernale, soignées à l'aquarium de Biarritz. D'autre part, surveillance des plages ouverte dès demain. Dès demain, vendredi, c'est du côté de Soustan, et ce, à 46 jours de l'été. En parallèle, sachez que les 9 déchetteries du Sivom du Born seront demain fermées et réouvertes ce samedi aux horaires habituels. Déplacement ce jour du Premier ministre Sébastien Lecornu à Toulouse, et ce pour y signer, d'après ce que l'on sait, un protocole d'intention pour relancer le dossier critique de la ligne ferroviaire LGV Bordeaux-Toulouse-Dax. À suivre de nouvelles discussions sur un mois concernant le financement de ce projet qui pour certains s'enlise car plombé, précise le journal Sud-Ouest, par le dérapage des finances publiques. À Samadé, mobilisation ce jour des parents d'élèves et des administrés en présence d'élus pour éviter une fermeture de classe en septembre prochain. Nuit blanche à venir donc où la plupart entendent se relayer dans les locaux de cette école qui accueille 71 élèves en primaire et dont deux postes sont menacés. Autre manifestation envisagée ce 13 mai à Mont-de-Marsan devant les services de l'éducation nationale, plus une opération citoyenne appelée 500 cartes à envoyer au rectorat et à la DSDEN. Bonne nouvelle pour Pantrinx-et-Forges avec un restaurant scolaire désormais labellisé Écocert 3 avec 85% de produits bio et ce pour la deuxième année consécutive. Mais en prime cette année, le niveau excellence. Une satisfaction pour le maire Henri-Jean Thébault qui précise que c'est le premier restaurant du département à l'obtenir et dans les premiers au niveau régional. Ce 21 mai, le premier magistrat et le président de l'intercommunalité Xavier Fortinon devrait déjeuner à la cantine dans le cadre du dispositif agri-local. On connaît aussi la date de l'inauguration de l'école maternelle et du centre socio-culturel Lamassa de Sanguiné, date arrêtée le 29 mai prochain à partir de 11h30, place du marché.
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1: Volleyball demain, vendredi et samedi avec la Coupe des Landes où près de 500 joueuses et joueurs issus des dizaines de clubs du département sont attendus à Biscarrosse, que ce soit Gymnase de Méry ou à l'Arcansan, mais aussi à Parentis-en-Born, Gymnase Saint-Exupéry. Finale notée bien jeune demain dès 15h30 à Parentis et finale senior samedi à partir de 16h30 à l'Arcansan Biscarrosse. Rugby Pro D2, avant-dernière journée demain 19h30 avec les rencontres d'Ax, Valence Roman et Colomiers Stade Montois. Match crucial pour le maintien pour Mont-Deux qui ce 15 mai recevra lors de l'ADER le voisin Agen. Encore demain et par le BO Rugby, Stade du Com de Biscarrosse, tournoi inter-entreprise de rugby à 5, dit tournoi Max Brito. En jeu, un titre de champion des Landes à la clé à Saint-Vincent-de-Tyrosse ce samedi. Vous êtes conviés au 34e tournoi de l'école de rugby. Basket, vous le savez, c'est finale de championnat de France de Ligue féminine pour Basketland face à Bourges ce samedi sur le parquet de leurs meilleurs ennemis, puis le 15 mai à Mont-de-Marsan. MMA avec un match ce samedi au complexe sportif d'Ondres entre l'équipe de France et l'Irlande. C'est dans le cadre de la MMA Ligue Elite des 20h. Et puis, mesure plus stricte à venir, précise le district des Landes de football pour renforcer la prévention auprès des parents et des supporters. Des décisions prises par le président Loreto après l'affaire du joueur parentissois de 14 ans agressé, je vous le rappelle, le week-end dernier par un supporter à Saint-Martin de Seignan. C'était lors d'un match U15.
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1: Ça fleure bon l'été à Parentis-en-Born où dernièrement la municipalité a présenté lors d'une soirée aux arènes les cartels de la feria de la Saint-Berthomieu. Nouveau format de présentation qu'a voulu le maire et le vice-président du comité taurin, Titouan Dodignon, avec danse sévillane de Margot Plat, en présence également du Novilliero Victor, à ce dernier d'avoir au micro de Rémi Béziat, dit toute sa fierté d'être de ce rendez-vous taurin.
2: C'était un plaisir de venir tout d'abord dans le sud-ouest et en plus dans une arène comme Parentis qui est très représentative dans le milieu taurin et surtout en France. C'est un élevage que j'ai déjà connu en San Picador où j'avais vécu de grandes sensations, donc j'ai hâte de retrouver cet élevage que je n'ai pas retrouvé depuis 2 ans. Moi, j'ai déjà une quinzaine de contrats déjà signés, donc c'est déjà super. Et bon, la saison vient à peine de commencer, donc le meilleur reste à venir et on va voir petit à petit.
1: Expliquer et transmettre, tels étaient les buts de cette cérémonie revue et corrigée. Un objectif évident pour Marie-Françoise Nadeau, maire de la commune norlandaise.
3: Oui, c'est important déjà de défendre cette culture taurine. C'est important, elle est portée bien sûr par la municipalité, mais elle est aussi portée par les aficionados. Et ce qui est important aussi, c'est de transmettre, c'est d'expliquer. Et c'était aussi le sens un peu de cette soirée, de montrer une autre facette effectivement de cette comment ça s'organise, les passionnés qui sont au comité taurin que je salue, que je remercie, toutes ces personnes qualifiées, passionnées, qui vont chercher des élevages, qui discutent pendant des heures sur les novilleros, sur les élevages, et j'avoue que même si moi je ne suis pas aussi, même très peu avertie sur le sujet, je pense qu'il est important parce que ça fait partie de notre identité, de notre ADN, et que Parentis doit rester une place taurine et même en étant arène de troisième catégorie doit garder toute sa place, et c'est important de continuer et d'être soutenu et de soutenir cette culture.
1: À ce sujet, rappelons aussi l'appel à projet lancé par la ville de Parentis-en-Born pour concevoir l'affiche officielle de la prochaine feria qui se tiendra du 7 au 11 août. Concours ouvert à toute personne majeure avec projet à déposer avant le 22 mai à 12h pour une présentation officielle de l'affiche le 12 juin prochain. Transmission du projet uniquement par mail à communication@parentis.fr. C'est aussi ce 15 mai à Dax que seront présentés les cartels de la Tempo de cette année, événement ouvert au public dès 19h au théâtre de l'Atrium. Inscription pour le public via le site arenededax.com. Autre temps fort de l'avant-saison, c'est l'officialisation de l'affiche 2026 des Océanes FGL, l'un des plus gros plateaux radio de France qui se situe à Biscarrosse-Plage, j'espère, avec plus de 10 artistes ralliés autant de monde que l'an dernier. Une 29e édition qui promet, comme le stipule ce spot que vous découvrez tendant l'oreille.
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1: Et puis c'est l'année à misant des 145 ans de la sirène de l'océan avec ce samedi, une journée spéciale commémorative, notamment au Forum, avec un spectacle cabaret dès 21h, suivi d'une soirée dansante, ouverture des portes dès 16h, qu'on se le dise. De demain, vendredi à dimanche, c'est la Foire Expo de Dax, avec concerts et autres spectacles au Parc des Arènes, à Mont-de-Marsan, ce samedi en centre-ville, marché de Saint-Roch et foire de printemps, 9h-19h avec fête de la mosaïque l'après-midi, et puis de mercredi au 15 mai, nouvelle fête de Gast. Voilà pour l'essentiel de votre information. Football avec Paul Cruchon 2 et Julien Laurenceau, c'est juste après la pub.
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42: Oui, soyez les bienvenus en ce jeudi sur FGL, un jeudi ensoleillé, en petit comité aujourd'hui avec monsieur Paul Cruchon 2. Bonjour Polo.
43: Salut Julien, salut à toutes et à tous.
42: Petite voix aussi, petite
43: voix.
42: Ouais,
43: petite voix, on a pris froid avec ces temps, je pense que je suis pas le seul.
42: On a un petit comité puisque Hervé, qu'on salue, est parti sur le terrain pour nous chercher des places pour la finale avec des
43: ouais,
42: de
43: voilà,
42: des champions.
43: Ouais, voilà, on doit aller à Budapest.
42: À Budapest, oui, ouais, le 30 mai prochain.
43: Absolument.
42: À 18h, évidemment.
43: On y sera, évidemment.
42: Du soleil comme aujourd'hui et le PSG qualifié pour une deuxième finale de Ligue des Champions face à, ce sera à Arsenal après son nul hier au Bayern Munich à l'Allianz Arena. Victoire, qualification surtout du PSG. Que dire, hein, Paris qui a été au rendez-vous. Rendez-vous grâce à une organisation parfaite hier sur l'ensemble du terrain. C'était pas le même match qu'à l'aller.
43: Rien à voir.
42: Mais c'était exceptionnel. Comment vous avez vécu ce match ? Fallait pas être en retard. Moi, j'ai débarrassé, la table hier soir.
43: Trois minutes, but. Oui, c'est vrai qu'on a, on est face à une équipe et on a cette chance d'avoir une équipe du Paris Saint-Germain qui s'est encore transcendée dans cette deuxième demi-finale.
42: Confrontation.
43: Et c'est vrai que l'organisation a été parfaite. Autant la semaine dernière. On avait peut-être fait des focus sur l'attaque dans la mesure où elle avait été très prolifique, mais cependant hier il y a eu quand même une reposition de tous les joueurs qui fait que on a trouvé un Marquinhos par exemple en défense et un Pacho
42: exceptionnel
43: alors que la fois dernière ils étaient peut-être un petit peu en deçà.
42: Ils étaient peut-être au même niveau, mais c'était qu'au match aller, les individualités étaient trop fortes. Et je pense qu'il y a eu un bluff entre ces deux matchs, parce que tout le monde disait ça va être le même match retour qu'au match aller. Et en fait, Paris a vraiment géré. Ils ont souffert. Il fallait s'y attendre.
43: Oui.
42: Mais ce but, ils ont vraiment géré. Et il n'y a pas eu de 1 contre 1 finalement.
43: Non.
42: Olise a été très muselé. Dias a été muselé.
43: Également
42: c'était
43: Warren,
42: des prises à dés. C'était un match. Exceptionnel.
43: Non, mais faut le dire, et c'est vrai que on cite des joueurs effectivement, hein, mais il est vrai que quelque part aussi, il y a le gardien.
42: Safonov. Alors c'est pas le plus académique, hein, Safonov.
43: Non, mais je veux dire, il en sort je ne sais combien, quoi. Je veux dire, à un moment donné, il faut aussi se dire que cette équipe, elle est vraiment d'une homogénéité extraordinaire.
42: C'est exceptionnel le travail qu'il fait, que Enrique a fait depuis 3 ans. Mais
43: c'est
42: d'un point
43: gourou,
42: de vue technique, individuel, moral,
43: oui.
42: Il y a eu un boulot énorme.
43: Ah, et
42: cette équipe est en train de marquer son histoire.
43: Je pense.
42: Et c'est des cycles, un petit peu comme le Real des années 2010, le Barça.
43: Même le Bayern à une époque aussi, on remonte un petit peu. Mais il est vrai que quelque part, on a quelqu'un qui est extraordinaire sur le plan. De la connaissance footballistique.
42: Dans la communication,
43: déjà,
42: de la com, ce qu'il délivre.
43: De la com, et puis surtout de l'approche psychologique, émotionnelle, qui peut drainer et mettre en place avec ses joueurs. Il n'y a pas de tête, je dirais, de tête dans les vestiaires.
42: Au-dessus.
43: Au-dessus. Tout le monde est sur le même plan d'égalité. La seule tête qui dépasse, c'est la sienne. Et puis, il se doit d'avoir un langage commun pour tout le monde, ce qu'il a. Enfin, je lis un certain nombre d'informations et je suis sidéré de voir un peu la conception qu'il peut avoir dans le vestiaire et les propos qu'il tient à chacun des joueurs qui sont différents d'un joueur à l'autre.
42: Et chaque joueur sait exactement ce qu'il doit faire quand il a le ballon, quand il a pas le ballon.
43: Je veux dire,
42: et ça permute.
43: C'est une capacité extraordinaire. On voit vraiment, je dirais, toute la panoplie du football quand on regarde ces matchs, que ce soit dans
42: tout,
43: le domaine tactique, technique, technico-tactique, les placements, les renversements, les permutations, les balles en profondeur, les balles
42: contre-attaques,
43: les points
42: faibles où tu dois
43: vraiment
42: défendre.
43: Et même si, je vais être un peu, pas méchant, mais je vais être un petit peu, peut-être objectif pour certains, Dembélé, il a marqué ce but extraordinaire.
42: Il marque aussi...
43: On lui donne, Julien, vous le marquez, hein, ok ? C'est un caviar, on lui donne un caviar.
42: C'est un caviar,
43: hein,
42: okay, sur la première action. Mais en fait, il y a tout qui marche. Fabien Ruiz qui ouvre la passe sur Kvara.
43: Kvara,
42: et puis il va falloir ouvrir le débat Kvara. Kvara, en fait, son seul souci, c'est qu'il est géorgien, il ne sera pas ballon d'or.
43: Non.
42: Mais en fait, depuis qu'il est arrivé, il a fait deux...
43: Le niveau est monté.
42: C'est exceptionnel.
43: Le niveau est monté.
42: Il sait tout faire. Il donne l'exemple avec Dembélé pour le pressing, le contre-pressing. Chaque choix qu'il fait, c'est judicieux.
43: Oui, absolument.
42: C'est...
43: Sur le côté gauche, il est vraiment. Enfin, je le trouve très fort. Bon, alors, déjà, il a des qualités physiques. Déjà, au niveau vitesse, c'est quelqu'un déjà qui va vite. Quand je vois que Upamecano, quand il déborde sur l'aile gauche.
42: Il se fait.
43: Mais Upamecano, il le mange.
42: Il lui met 2 mètres.
43: Hein. Il le mange. Et j'ai trouvé
42: ça. Il a la charrette, Upamecano.
43: Voilà, c'est ça. Et j'ai trouvé ça. Ça m'a interrogé parce que je me suis dit quand même, c'est un des arrières centraux de l'équipe de France.
42: Ah, oui,
43: et on peut se poser des questions.
42: Mais surtout parce que, à la 3e minute, quoi. Et quand tu vois l'action directe, t'as pas l'impression que Vara va hyper vite non plus. C'est une contrat. Mais Upamecano, il tire la caravane derrière.
43: Il faut qu'il décroche la caravane. Je veux dire, à un moment donné, c'est vraiment là, on touche purement le côté athlétique des joueurs. Et tout ça, ça se travaille.
42: Bon, il y a eu des faits de match hier sur cette demi-finale, comme toujours, avec cette main d'abord non sifflée sur Nuno Mendes qui lui aurait valu un deuxième carton jaune.
43: Et donc rouge,
42: ça n'aura pas été le même match,
43: ouais.
42: Sauf que l'arbitre portugais a sifflé une main avant,
43: vraiment,
42: et puis il y a eu ce pénalty. Le pénalty pas sifflé sur la main de Neves
43: le
42: dégagement.
43: Non, faux.
42: Parce que c'est un coéquipier. Voilà.
43: Faux.
42: La vraie règle.
43: La règle, elle est là. Si moi, coéquipier, je suis, moi, joueur dans la surface de réparation, que je dégage et qu'un de mes coéquipiers met la main, il n'y a rien.
42: Mais de toute façon, pour aller en finale, au bout d'un moment, il faut aussi des faits de match, il faut avoir une part de chance. Et Unai Emery l'avait dit il y a quelques années, après la remontada contre le Barça, un jour, ça tournera en faveur du PSG.
43: Absolument.
42: Et sur ces faits de match. Et Paris a...
0: voilà, à assurer.
43: Ah
0: tout
43: mais
0: simplement.
43: Survoler, à survoler ce
0: T'y
43: match.
0: Tu pensais pour Kylian Mbappé quand même qui devait regarder.
43: Oui, bah et ok, ouais, bah, c'est la vie. Ça,
0: ouais,
43: je veux dire,
0: tu pars deuxième finale de la Ligue des Champions.
43: Voilà, deuxième ligne, troisième finale, hein, parce que il y a eu celle de par rapport au Covid.
0: Bah, ils contre le Bayern battus, d'ailleurs.
43: Ouais. Battu 1-0 par le Bayern, mais il est vrai que, enfin moi je suis resté, enfin ébobie devant cette équipe de
0: ébobie,
43: ébobie, oui, très
0: ébloui.
43: Surpris. Non, Ebobi.
0: Vers du troisième groupe.
43: Non, Ebobi, Ebobi, Ebobi, Ebobi. Ebobi, ça veut dire que je suis très surpris de voir cette équipe aussi homogène et d'avoir amené un football aussi, enfin un vrai football avec tout ce que cela peut comporter. C'est pas des grandes balles en avant parce que Mbappé avant il allait très vite. C'est vrai qu'il jouait sur lui parce qu'il comptait sur sa vitesse. Mais bon, à un moment donné, voilà, ça s'estompe un peu.
0: Mais quand
43: ça.
0: Tu vois l'équipe qu'il y a là. Avec enfin tout le 11 et quand tu te souviens il y a quelques années Neymar, Messi et Mbappé dans ce qu'ils font dans le contre-pressing hier soir mais on est dans un autre monde
43: en fait.
0: Mais
43: extraordinaire et j'espère que certains entraîneurs pour la Coupe du monde peuvent se servir de ça s'inspire
0: parce que c'est un modèle
43: exactement.
0: On peut ouvrir aussi le débat, on y reviendra dans avant la Coupe du monde mais Emery, Warren, pourquoi pourquoi pas titulaire à droite, en fait, à la place de Koundé.
43: Ah, mais il a été exceptionnel.
0: Parce qu'il va donner des solutions encore plus au milieu.
43: Et
0: là, dans la tête de Didier Deschamps, ça doit...
43: Ah, ça doit pas être simple.
0: Ça doit cogiter un petit peu.
43: Il doit en prendre 26 ou 26 à peu près.
0: Bon, c'est son job aussi, hein,
43: mais il va falloir qu'il fasse
0: donc, qualifié Paris-Arsenal, ça sera à Budapest le 30 mai. Arsenal qui tient enfin sa finale face à une victoire face à l'Atletico.
43: Oui, c'est ça. 1-0, effectivement, avec ce but de Saka. Oui, il y a une tristesse pour Griezmann, mais bon, c'est le football, hein, ça fait partie aussi de notre vie. Hein. On n'a pas toujours que des belles choses dans la vie. Hein.
0: Ça, c'est sûr. J'y croyais pour l'Atlético.
43: Ouais, moi aussi, j'y croyais très, très fort. Mais bon, 20 ans après, ils vont voir Budapest. Voilà, moi, je pense que l'Atlético, ils espéraient 10 ans après leur finale contre le Real, où ils avaient été battus par CR7 à l'époque au péno. Ouais. Bon, ben voilà, c'est. Mais je pense que sur le but que l'on voit de Saka.
0: C'est un peu un but de raccro en plus quoi.
43: C'est
0: un match
43: raccro,
0: assez fermé, mais il y a but.
43: Ouais, il y a pas eu une ouverture aussi importante que ce qu'on a pu voir hier quoi, par exemple. Il y a pas eu de on saute pas du fauteuil quoi, voilà.
0: Arsenal qui va jouer sa saison parce que Arsenal va peut-être avoir 20 ans après son titre en Première Ligue.
43: C'est ça.
0: Pour l'instant, ils sont toujours premiers donc ils peuvent surfer en fait sur cette vague d'optimisme finale même si en mon humble avis, le PSG est favori face à Arsenal. Je vois personne les battre en fait. C'est injouable.
43: Ça va être même s'ils ont des matchs au niveau de la Ligue 1, il ne reste plus que deux ou trois.
0: Bon, ouais, dire,
43: ça y est, c'est fini pour
0: deux matchs.
43: Tu dis maintenant l'axe c'est Budapest. Point à la ligne. La seule chose que l'on peut mettre, je dirais en bémol, c'est un petit peu les exactions qui se sont passées à l'issue de ce match à Paris
0: comme
43: où
0: d'habitude.
43: Il y a eu de la violence gratuite où des voitures ont été
0: plus de 50 blessés, voilà, des policiers blessés également.
43: Des policiers, je trouve ça bon voilà.
0: Les dérives du football malheureusement.
43: Non mais les dérives du football, mais on le sait et je ne comprends pas. Enfin, je ne vais pas faire de politique ici, mais je ne comprends pas comment on peut tolérer ce genre de choses. Comment des gens par eux-mêmes, par leur esprit, peuvent accepter que l'on puisse que d'autres puissent casser vitrines, voitures et autres.
0: Mais tu n'as pas que les supporters, il ne faut pas mettre tout le monde dans le même bateau, mais c'est des gens qui se servent de cet événement pour... C'est un autre débat,
43: on
0: regrette évidemment ce qui s'est passé hier dans la capitale.
43: Ça. Moi, ça m'attriste tout ça, ça m'attriste. Et puis tout ce qu'on voit, et ça c'est le prolongement, mon cher Julien, si je peux me permettre, on va peut-être en reparler, c'est le prolongement de tout ce qui se passe même dans les Landes. Où on a vu encore
0: malheureusement
43: de la violence. Et je félicite le
0: avec
43: président
0: avec des mesures qui ont été annoncées
43: dans le journal Loreto Gilardi pour vraiment mettre en place. Il y avait une réunion avec tous les présidents lundi soir dont j'ai eu des échos et dont je sais pertinemment que les sanctions vont être très strictes vis-à-vis de ces gens-là. Et il appartient au club de faire la police. Je veux dire, on ne peut plus continuer comme ça. Le football est en train de perdre tous ses galons qu'il avait.
0: Ça fait un petit moment déjà,
43: malheureux. Je suis malheureux pour nous qui aimons le ballon, quoi.
0: Bon, de l'optimiste avec PSG Arsenal, ça sera le 30 mai à 18h. Hein, ne ratez pas la date. Ligue des champions féminine, demi-finale retour. Alors, c'était Lyon-Arsenal, Polo.
43: Absolument. Lyon qui avait été battu par Arsenal 2-1 à l'aller et qui, en fin de compte, Lyon a rattrapé et gagné 3-1. Donc, Lyon accède en finale. C'est un beau renversement de situation qui a été réussi après la défaite à Arsenal, comme elles ont fait en quart de finale contre Wolfsburg, parce qu'elles avaient perdu 1-0 et elles ont gagné chez elles.
0: 12e finale, quand même.
43: C'est la 12e finale de C1 qui aura lieu. C'est un record et c'est une belle revanche, je dirais en plus, parce que l'année dernière, Arsenal les avait sorties en demi-finale.
0: C'est parfait.
43: Donc, elles vont jouer Lyon, ça sera Lyon contre Barcelone, qui a battu au Barça le Bayern, 4-1. Et donc, après un match aller où le Bayern avait gagné 2-1, donc c'est le Barça qui passe. Et donc, on aura une finale olympique lyonnais féminin contre Barça.
0: Le 23 mai à Oslo.
43: Exactement, vous savez tout, vous savez tout.
0: Grâce à vos fiches. Europa League, demi-finale, retour ce soir, les matchs importants. Qui est en finale à Istanbul le 20 mai prochain?
43: Deux matchs, effectivement, à l'aller, le Sporting Braga a gagné 2-1 contre Fribourg et Nottingham Forest contre 1-0 contre Aston Villa.
0: Aston Villa favori, je pense, sur ce dernier carré.
43: Je pense, ils jouent, voilà, je pense qu'ils sont
0: bien placés en
43: même
0: première ligue, les hommes de Maillet-Méry. Ouais.
43: Voilà, Fribourg, ben, ils jouent chez eux, donc voilà, j'ai du mal à imaginer.
0: Grosse ambiance à Fribourg, voilà. En Allemagne aussi.
43: Alors, ça sera cette finale aussi qui aura lieu à Istanbul.
0: Le 20 mai, conférence, et ce soir, évidemment, c'est peut-être la qualification historique pour Strasbourg qui reçoit le Rayo Vallecano dans la banlieue de Madrid, un petit
43: Absolument. Cocorico, ce soir, à la Meno, Strasbourg reçoit l'équipe dont vous venez de parler. J'espère que Strasbourg va entrer dans la légende, dans la grosse, dans l'histoire, dirais-je. Après, il faudra une grosse performance pour aller en finale, comme beaucoup sont
0: allés
43: déjà.
0: Comme ils l'ont fait contre Mayence il y a 15 jours.
43: Exactement.
0: Parce que le match aller qu'ils ont délivré à Madrid la semaine dernière, c'était vraiment pas terrible. Non. Là, ils récupèrent Barco ce soir, le milieu de terrain.
43: Ouais, Jordan, en sachant que quand même, ils ont évité la déroute. Hein. Il y a eu quand même, j'ai fait des stats un peu, il y a eu 24 tirs de Rayo Vallecano, 5 tirs.
0: Oui, les expected goals, c'était autre chose.
43: Il y a eu des corners, ils en ont mis un. Bon, voilà, ils se sont fait un peu... Enfin, ils ont été dominés, on va dire.
0: On croise les doigts à la Meno ce soir.
43: Mais voilà, on espère qu'ils iront en finale de tout cœur. Et puis, je pense qu'ils le méritent parce que c'est une équipe vraiment à laquelle on ne s'attendait pas à ce niveau-là. On savait pertinemment leur football et leur envie d'aller loin. Surtout que pour eux, ça va être extrêmement important d'aller en finale et voire de la gagner dans la mesure où ils ne sont pas super bien placés en Liga.
0: On va en parler après du classement, les gars. L'autre demi-finale, c'est Crystal Palace contre le Shakhtar Donetsk. Voilà. On croise les doigts à la Meno ce soir.
43: Et Crystal Palace gagnera parce qu'ils ont gagné à l'aller là-bas au Shakhtar Donetsk 3-1. Donc je pense
0: ça devrait aller.
43: Allez, on croise les doigts. Cocorico, ça sera une finale Strasbourg contre Crystal Palace.
0: Allez, les paris. Puis on passe à la Ligue 1, dernière ligne droite. Ouais. Là, on est vraiment dans le Money Time. Retour sur l'essentiel de la 32e journée avec des interrogations. Ça va jouer pour certaines places jusqu'à la dernière journée.
43: Oui, alors effectivement, l'OM a sombré à Nantes et voilà, c'est un, évidemment, c'est
0: éloigné. Quand j'ai vu le 3-0...
43: 3-0. Ouais, qui aurait pu imaginer? Bon, voilà, c'est comme ça.
0: Lunaire.
43: Je pense que là, on touche véritablement ce que le fond, parce qu'il n'y a pas de projet, il n'y a pas de stabilité, les entraîneurs qui changent, etc. Et
0: puis les joueurs qui ne croient plus.
43: Voilà, à un moment donné, non, il faut au contraire prendre des repères comme Lens, Paris Saint-Germain.
0: Marseille-Rennes à la dernière journée.
43: Oui, on va y continuer.
0: Va être exceptionnel.
43: Donc le Nantes entretient encore l'espoir d'un maintien avec cette victoire,
0: ça va être très chaud.
43: Lens, je pense que le titre s'est éteint après
0: le nul
43: qu'ils ont fait, voilà. Nice y croit encore et espère lever la Coupe de France. L'Olympique Lyonnais, une option de qualification en C1, ça serait bien directement.
0: Gros match face au Stade Rennais dimanche dernier.
43: 4-2, hein, 4-2.
0: Ils sont très bien, troisième position.
43: Troisième, exactement. On va reparler aussi du classement après. Lille qui piétine parce que Lille a fait un nul en recevant le Havre 1-0. Et puis Auxerre qui veut croire encore au maintien, qui revient à 3 points de Nice. Et puis qu'il est deux. Alors là, la semaine prochaine, enfin ce week-end là, ils s'affrontent. Hein. Il y aura AGA à Nice.
0: Là, c'est le match.
43: Et puis Strasbourg. Il faut gagner la conférence pour ce qu'on disait tout à l'heure. Alors effectivement, dans le classement,
0: rappelez-nous, Paul.
43: Alors le classement premier, PSG, ça y est qualifié pour la C1. Le deuxième, Lens, évidemment avec 64 points.
0: Ils sont à 6 points.
43: Ouais, ils sont à 6 points.
0: Ouais, il y a beaucoup d'absents, ça va être très compliqué.
43: Je pense qu'ils jouent chez eux, donc je pense qu'ils vont tout faire pour se qualifier.
0: On aura les 3 points, ça va jouer
43: par
0: à 3 points.
43: Par contre, entre le 3e jusqu'au 7e, donc je vous livre les équipes. L'Olympique Lyonnais à 60 points, donc à ce jour est qualifié. Lille, 4e, 58 points et en barrage. 5e, Rennes, 56 points. Va en Europa. 6e, Monaco, 54 points, qualification en conférence. Et puis 7e, OM, serait, je dis bien serait, si Lens gagnait la Coupe de France. C'est-à-dire, serait.
42: Non, mais ils peuvent prétendre qu'il y a la Conference League, en fait.
43: Oui, voilà.
42: Mais économiquement, ça peut être une apocalypse.
43: Une catastrophe.
42: Avec des champions, c'est niette. L'Europa League, c'est presque mort.
43: Oui, c'est absolument. Et donc, on a une journée, cette 33e journée qui va avoir lieu ce week-end. On a Lens contre Nantes. Si Lens gagne, ils vont, la C1 est acquise. Et Nantes,
42: En Ligue 2.
43: Je pense que ça va être très chaud pour eux.
42: C'est bête parce qu'ils se réveillent vraiment à la fin du championnat.
43: Oui, c'est dommage, hein, avec les Valais Logiques. Ouais. En bas de tableau, on aura la GIA, Auxerre contre Nice. La victoire s'éloigne du barrage.
42: C'est ça.
43: Celui qui gagnera, ça y est.
42: Il te sauve.
43: Il est maintenu ou au contraire, il est barragiste. On aura Le Havre, l'OM. Ben, s'ils veulent une Coupe d'Europe, l'OM, il va falloir qu'ils aillent gagner là-bas. On aura, alors là, le match le plus important, ça sera Monaco contre Lille, le 6e contre le 4e. Pour quelle Europe? C'est ça un petit peu la grosse question. On aura Rennes aussi qui vise l'Europe, qui joue contre le Paris Football Club. Et on a l'Olympique Lyonnais qui se déplace à Toulouse et qui espère évidemment avoir une qualification directe. Alors, comme la 34e journée, on ne sera pas là jeudi prochain, il y aura des matchs extrêmement importants. Je les cite, OM Rennes, Olympique Lyonnais contre Lens, Nice contre Metz, Strasbourg-Monaco, et puis OM-Rennes.
42: Et retour du multiplex le samedi soir, hein,
43: absolument.
42: Au niveau de la Ligue. Allez, très rapidement, Polo, la Ligue 2 maintenant, dernière ligne droite, focus sur la 33e journée, classement encore en décis en une minute, s'il vous plaît, monsieur.
43: À une journée de la fin, on peut dire que Nice, Grenoble et Clermont ont validé leur maintien. Rodez poursuit sa série et Petit s'installe aux premières places. Annecy reste dans le coup après sa victoire. Le Red Star a frappé fort en allant s'imposer à Amiens. Et on le sait, Troyes est déjà qualifié pour la Ligue 1. Et en bas de tableau, Bastia s'offre un sursis en s'imposant à Guingamp et jouera sa peau contre Le Mans ce week-end.
42: On y croit. Et puis, faut-il y croire justement ce week-end? La remontada des Girondins de Bordeaux en N2 avec encore une victoire la semaine dernière, un nul de La Roche-sur-Yon. Bordeaux qui revient à un seul petit point de différence. Est-ce qu'on croit à cette Ligue 3 puisque Bordeaux joue samedi 18h en Matmut contre les Herbiers, une finale presque.
43: Voilà, c'est ça, contre les Herbiers. Et puis, La Roche-sur-Yon reçoit Choré qui est 9e. Donc, je veux dire, on est au coude à coude avec eux. Et donc, de fait, ça va être extrêmement intéressant. Dans la mesure où dans la 30e journée, Bordeaux se déplace à Avranches et La Roche-sur-Yon se déplace à Locminé, qui est un peu en fin de tableau, dirais-je. Et donc, je pense que ça va être très, très
42: second
43: dur.
42: Second souffle avec l'arrivée de Rio Mavuba.
43: Ah, oui, on peut l'entendre comme ça. Comme quoi, des fois, ça existe, psychologiquement.
42: Contrairement à Bilbao et à Marseille.
43: Voilà.
42: Record d'affluence au Matmut Atlantique en perspective week-end.
43: Absolument. Donc, à l'heure actuelle, on a La Roche-sur-Yon qui a 59 points. Bordeaux 58 et puis Aviron Bayonnais qui a perdu contre Bordeaux l'autre jour, c'est un rêve, ils avaient ce rêve d'accession, ils étaient déjà montés. Mais voilà, ils flirtaient avec le haut de tableau et ils se demandaient si effectivement ils pouvaient monter. S'ils avaient gagné Bordeaux.
42: Belle saison.
43: Gagné Bordeaux, c'eût été quand même intéressant. Par contre, ce que je comprends pas, c'est que La Roche, qui recevait Granville, qui est 15e, qui est vraiment au fond du trou, ils ont fait que 0-0.
42: Ça s'appelle la peur de gagner.
43: Peut-être, sûrement, je sais pas.
42: La dernière droite.
43: Il y a des choses tellement importantes. Et pardonnez-moi, Julien, mais juste pour dire que pour la 34e journée de Ligue 2, la seconde place se jouera entre Le Mans, Red Star et Saint-Etienne, comme les places de 3, 4 et 5 entre les trois premiers que je viens de citer, et Rodez et Reims, en espérant des faux pas des uns et des autres.
42: Vous revenez à la Ligue
43: 2. Oui, la Ligue 2, parce que c'est important, c'est la dernière journée ce week-end. On aura un Annecy, Rodez, 7e, 5e. On a un Bastia, Le Mans. On a Laval, Boulogne, on a Red Star Montpellier, Reims, Pau, et puis Saint-Etienne, Amiens. Donc là, à l'issue de cette journée, on en reparlera dans 15 jours, mais il faut savoir que ce sont des matchs à gros, gros enjeux.
42: Allez, Polo, nos locaux, le bilan général de nos équipes landaises à deux journées de la fin, des championnats montés, maintien, descente, est-il?
43: Saint-Paul Sport, après sa victoire encore contre Saint-Jean-de-Luz, a intégré le top 5, donc le maintien est, je pense, assuré. Le Stade Montois, deux journées de la fin, est premier grâce à leur victoire face au Grave et grâce à la victoire de Tarnos qui est allé battre le premier. Et donc, du fait, on peut dire que Tarnos assure son maintien et on espère de tout cœur, évidemment, que le Stade Montois montera. Dans l'autre poule, la poule E, en régionale 2, Seniors Cap-Breton-Souston avec Bisca restent dans le ventre mou et se maintiennent. Par contre, on a l'Étoile Sportive Montoise qui prend un grand bol d'air la semaine dernière et donc est maintenue. Par contre, Tartas, qui s'enfonce encore plus dans le maintien, s'éloigne de plus en plus. Voilà, on peut parler d'R3 également. Saint-Vincent-de-Paul assume son maintien. Quant à Mimizan, qui est 11e, il devrait s'éloigner de la zone rouge en allant battre ce week-end. Saint-Pierre-du-Mont assume son maintien. L'US Marsan assure également son maintien. Et Saint-Jours, Géours et dernier s'enfonce

0: ça ou ça. C'est Roquefort Saint-Justin qui bat l'US Brocas après un match nul que 3-3, au tir au but 4-3. Et puis on a Chalos, le FC Lorette, qui bat l'AS Morin, pardon, et qui va en finale aussi également le 30 mai. Et dans la réserve, Saint-Pierre-du-Mont bat Biscar et va en finale rencontrer le Seignos Cabreton Souston.
1: Allez, voilà. Parfait pour clôturer le secret des vestiaires maintenant.
0: Oh là.
2: On ne s'en fout pas. Polo la science. Il revient à l'affût de l'info. Polo.
0: Allez.
2: Et le secret des vestiaires.
0: C'est parti.
1: Ça rôde des infos sur quelques entraîneurs en cette fin de saison, Paul.
0: Évidemment, l'avenir de Carles Martinez Novel au Toulouse Football Club est bien compromis. Hein. Le nom d'Olivier Pantaloni, qui était de Lorient, circule.
1: Will Steele aussi.
0: Ouais, ou Pélissier, il y a encore quelques questionnements. Hervé Renard, qu'on connaît bien, démite ses fonctions de sélectionneur de l'Arabie Saoudite à 2 mois de la Coupe du Monde.
1: C'est fou,
0: ouais,
1: ça.
0: Ouais, c'est un Grec, Giorgio Donis, qui en sera le successeur. Et puis Chelsea, qui a limogé, évidemment, l'entraîneur, l'ex-entraîneur
1: de
0: Strasbourg après 4 mois, car il a eu, sur 8 matchs, il a eu 7 défaites.
1: Un joueur de moins de 21 ans, obligatoire dès l'an prochain.
0: Absolument, la FIFA étudie l'obligation pour les clubs d'aligner au moins un joueur de moins de 21 ans pour chaque rencontre, afin de favoriser l'émergence des jeunes et la mise en place, évidemment, de tous ces jeunes pour l'année prochaine.
1: Les nommer pour les différents trophées UNFP.
0: UNFP, pardon. Union Nationale du Footballeur Professionnel 2025-2026, pour la catégorie des meilleurs joueurs, espoir, gardien, entraîneur, etc. Donc, effectivement, meilleurs joueurs, on a Dembélé, Mendes, Vitinha, Thauvin et Greenwood. Je pense que Greenwood, ça va être difficile.
1: Oui, je pense aussi.
0: Meilleur espoir, Doué, Joan Neves, Zaïre Emery, Boadi et Barco de Strasbourg. En entraîneur, évidemment, Luis Enrique, Pierre Sage, Paolo Fonseca, Bruno Genesio et M. Pantaloni. En gardien, on a Risser, Griff, Samba, Penders, Kofi, plus les dames, plus les filles de, plus la Ligue 2, plus les meilleurs Français à l'étranger, qui sont Saliba, Cherki, Ekitike, Olise et Kylian Mbappé. Et puis évidemment, le prix Marc-Vivien Foué du meilleur joueur africain de Ligue 1. Les 3 finalistes, il y aura Monsieur Lamine Camara de Monaco. On a Moussa Niakate de l'Olympique Lyonnais et Mamoudou Sangré de Lens, qui viennent du Mali.
1: Merci Polo pour ces infos. Pas d'émission jeudi prochain.
0: Non, c'est l'ascension.
1: C'est l'ascension. C'est férié.
0: Et on se retrouve dans 15 jours.
1: On croise les doigts pour Strasbourg ce soir. Une place
0: et on y croit fort.
1: Ce serait magnifique de club français. Voilà. Merci à tous.
0: Merci et vive le football. Au revoir, à bientôt.
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0: 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Il est 13h. 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Bonjour.
1: Bonjour à tous. La situation s'améliore sur le bateau de croisière foyer d'antivirus. Plus personne n'a de symptômes à bord, assure le croisiériste. Tous les passagers présentant des symptômes du virus ont été évacués. Près de 150 passagers sont toujours à bord du navire qui a mis le cap vers Tenerife. L'arrivée est prévue samedi. Les travailleurs du port de Tenerife se mettront en grève demain pour protester contre l'arrivée du bateau. Jean-Noël Barrot ne veut pas lever les sanctions contre l'Iran tant que le détroit d'Ormuz sera bloqué. Le détroit est un bien commun de l'humanité, assure le ministre des Affaires étrangères. Il s'oppose à tout péage ou chantage. Dans ce contexte, le porte-avions Charles de Gaulle est prépositionné en mer Rouge, prêt à intervenir pour aider à la circulation des bateaux dans le détroit. Les expulsions d'Algériens en situation irrégulière ont repris en France. C'est ce que confirme le ministre de l'Intérieur, Laurent Nunez. Ces expulsions étaient interrompues depuis un an à cause de la crise diplomatique entre Paris et Alger. On compte 140 reconductions depuis le début de l'année. L'affaire Dany Le Prince revient devant la cour de révision aujourd'hui. Cet homme condamné à la perpétuité dans les années 90 pour un quadruple meurtre dans la Sarthe, aujourd'hui libre après 18 ans passés derrière les barreaux, Dany Le Prince souhaite que la justice annule sa condamnation et ordonne la tenue d'un nouveau procès sur le fond de l'affaire. Il clame son innocence. Les Français de moins en moins généreux, c'est ce que révèle le 7e baromètre Solidarité Apprenti d'Auteuil réalisé par Ipsos. 47% des personnes interrogées disent avoir fait un don l'an passé à une association ou à une fondation, une chute de 5 points par rapport à l'année précédente. L'étude pointe une volonté des Français d'épargner en raison de l'inquiétude face à l'avenir. Et puis, prenez votre mal en patience au volant du monde sur les routes aujourd'hui, à la veille du long week-end du 8 mai. Bison futé, voie rouge sur l'ensemble de l'Hexagone dans le sens des départs, orange pour les retours. Demain, des difficultés sont prévues en Île-de-France et en Auvergne-Rhône-Alpes. Voilà pour l'essentiel de l'actualité. Excellente journée.

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0: 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Il est 14h. Tour d'horizon de l'actualité nationale et internationale. Bonjour.
1: Bonjour à tous. On ne peut pas faire n'importe quoi avec les finances publiques. Les mots de Sébastien Lecornu, le Premier ministre en déplacement à Toulouse, est revenu tout à l'heure sur la crise des carburants et les aides du gouvernement. S'il prévient qu'il n'y a pas d'argent magique, il assure que le gouvernement n'abandonnera personne. La géopolitique est entrée dans le réservoir des Français et cela va durer, prévient-il. Le porte-avions Charles de Gaulle, qui se trouve en mer Rouge, est un des outils diplomatiques de la France pour faire appliquer le droit international après la réouverture du détroit d'Ormuz. Pendant ce temps, le syndicat des distributeurs indépendants va saisir l'autorité de la concurrence. Il estime que le réseau Total propose des prix de carburant que personne d'autre ne peut pratiquer. Le syndicat, qui représente des stations-service indépendantes, voit dans le plafonnement des prix une pratique prédatrice. En avril, les indépendants ont vu une baisse de leur volume de vente allant de 20 à 30%. Sébastien Lecornu n'a pas seulement parlé des prises à la pompe, il a également évoqué la question de la ligne à grande vitesse entre Bordeaux et Toulouse. Un projet irréversible, selon le Premier ministre. Ce projet est censé relier Toulouse à Paris en 3h10 d'ici 2032. Une enveloppe de 500 millions d'euros doit être débloquée. Il a avoué les faits. L'homme de 23 ans placé en garde à vue dans l'affaire du meurtre d'une collégienne de 14 ans hier dans l'Aisne à Fère en Tardenois, tué de plusieurs coups de couteau. Le suspect serait l'ancien petit ami de la victime. Les 5 Français à bord du navire foyer d'antivirus se portent bien, c'est ce qu'indique le ministre des Affaires étrangères Jean-Noël Barrot. Ils sont toujours sur le navire au large du Cap-Vert, leur rapatriement est étudié. L'un de ces Français est cas contact d'une personne malade. Le bateau doit arriver aux Canaries samedi. Et puis en foot, après le PSG en Ligue des Champions, un deuxième club français se qualifiera-t-il pour une finale européenne? Strasbourg joue ce soir sa demi-finale retour de Ligue Conférence face au Rayo Vallecano. À l'aller en Espagne, les Strasbourgeois s'étaient inclinés 1-0. Coup d'envoi de ce match retour, 21h. Voilà pour l'essentiel de l'actualité. Passez une excellente après-midi.

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1: Wither Island in the Sun, 14h05 sur FGL. Bonjour tout le monde, soyez les bienvenus en ce jeudi 7 mai, jour de week-end. Que c'est bon de dire ça. Un jeudi, j'espère que vous allez bien avec le retour du soleil en prime dans nos landes aujourd'hui. Vos prévisions météo pour ce long week-end d'ici 10 minutes. Bonne dernière après-midi, probablement avant le départ en week-end ce soir, si vous prenez la route et que vous faites le pont. Info trafic également tout au long de l'après-midi. Et puis il y a de quoi faire ce week-end dans le 40. On va faire un petit tour d'horizon dans les Landes. Évidemment, le soleil de retour avec un ciel soleil tout de suite sur FGL. Je vous souhaite un excellent début d'après-midi.

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Je vous souhaite un excellent début d'après-midi avec Joe, End of Beginning. Il est 14h14, bon après-midi avant votre week-end, je l'espère. Profitez en tout cas du soleil aujourd'hui et demain, puisqu'on est pile entre deux fronts perturbés. De nouveaux orages sont déjà annoncés demain après-midi et tout le week-end. Voilà, des averses comme les derniers jours, notamment samedi et dimanche. Côté température, il fera entre 20 et 22 degrés au meilleur de l'après-midi aujourd'hui, jusqu'à 24 degrés quand même. Demain 8 mai et puis le retour du soleil ensuite, ce sera dimanche matin avant l'arrivée d'une nouvelle perturbation, surtout sur le sud du département l'après-midi. 47 Terres, c'est nouveau, ça s'appelle Superstar, c'est tout de suite sur FGL. Je serai sûr.

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Bon après-midi tout le monde avec Elliot. On s'oubliera son tout nouveau titre. Il viendra vous le présenter en live, évidemment, dans un mois, le 6 juin prochain, aux Océanes, FGL 29e édition. Allez, bonne dernière après-midi avant le week-end. Si vous partez en train ce soir, pas de soucis. Attention, en tout cas, si vous comptiez bouger demain, puisque les travaux d'envergure dans les Landes vont entraîner des interruptions de trafic dans les gares landaises lors de ces week-ends prolongés à partir de demain, vendredi 8 mai. Et jusqu'au lundi 25 mai. Ce soir, pas de soucis donc, mais ça va débuter les interruptions à partir de demain midi 40 jusqu'à dimanche midi 40. Et puis ça reprendra le vendredi 15 mai à midi 40 avec des autocars, rassurez-vous, de substitution qui sont mis en place. Vous

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0: Il est 15h. Tour d'horizon de l'actualité nationale et internationale. Bonjour.
1: Bonjour à tous. Il a avoué les faits. L'homme de 23 ans placé en garde à vue dans l'affaire du meurtre d'une collégienne de 14 ans hier dans l'Aisne à Fère en Tardenois, tué de plusieurs coups de couteau. Le suspect serait l'ancien petit ami de la victime. Une enquête pour assassinat a été ouverte par le parquet de Soissons. Il demande l'annulation de sa condamnation. Dany Le Prince devant la justice aujourd'hui pour l'examen de sa requête en révision. Condamné à la perpétuité dans les années 90 et libéré en 2012, il clame son innocence depuis plus de 30 ans et demande un nouveau procès pour l'innocenté. Dany Le Prince a toujours nié le quadruple meurtre dont on l'accuse. Quatre membres de sa famille retrouvés morts à l'arme blanche. L'annulation de sa condamnation rentrerait dans les annales. Une telle décision est rarissime. 5 enfants légèrement blessés dans un accident de car dans le Gers. Ce matin, le véhicule transportait une vingtaine d'enfants de cour élémentaire. Il est sorti de la chaussée en plein virage sur une route départementale. Une enquête a été ouverte pour déterminer précisément les causes de l'accident. La situation s'améliore sur le bateau de croisière Foyer d'Antavirus. Plus personne n'a de symptômes à bord, assure le croisiériste. Tous les passagers présentant des symptômes du virus ont été évacués. Près de 150 passagers sont toujours à bord du navire qui a mis le cap vers Tenerife. L'arrivée est prévue samedi. Les travailleurs du port de Tenerife se mettront en grève demain pour protester contre l'arrivée du bateau. Les expulsions d'Algériens en situation irrégulière ont repris en France. C'est ce que confirme le ministre de l'Intérieur Laurent Nunez. Ces expulsions étaient interrompues depuis un an à cause de la crise diplomatique entre Paris et Alger. On compte 140 reconductions depuis le début de l'année. Et puis, prenez votre mal en patience au volant du monde sur les routes. Aujourd'hui, à la veille du long week-end du 8 mai, bison futé voie rouge sur l'ensemble de l'Hexagone dans le sens des départs. Orange pour ce qui est des retours. Demain, des difficultés sont prévues en Ile-de-France et en Auvergne-Rhône-Alpes. Voilà pour l'essentiel de l'actualité. Passez une excellente après-midi.

Nathalie Imbruglia Thorn à l'instant sur FJL, il est 15h06. Maintenant, plus que quelques heures avant le week-end. Si vous faites le point, attention si vous prenez la route ce soir, hein, puisque la circulation s'annonce très difficile hein, dès ce soir sur l'ensemble du pays. Bison futé qui voit rouge hein, sur l'ensemble du territoire dès ce soir, hein, et notamment la 10 avec des difficultés persistantes jusqu'en soirée, renforcées par les trajets domicile. Travail, ce sera un peu plus calme demain. Bison futé qui voit vert demain vendredi dans le sens des départs. Patience et prudence, évidemment. Harry Styles pour patienter avant le week-end. American Girls, tout de suite sur FJL.

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Aimé Simone, Shine in Light, merci d'être avec nous. 15h15 maintenant sur FGL, des idées de sortie pour ce long week-end, notamment du côté de Mont-de-Marsan avec le festival Ritmo et Alma à l'Auberge Landaise. Ça débute demain jusqu'à dimanche, hein, à ce festival qui célèbre les musiques et danses latines avec des animations, stages et soirées autour de la salsa, de la bachata et de la kizomba de 10h à 23h55. C'est du précis tout le week-end. Le programme à retrouver sur mont-de-marsan.fr. Et puis notez que la PASSEM traverse Mont 2 au petit matin. Ce sera demain entre 6h15 et 7h. Cette course pédestre qui est organisée par l'association Ligam qui fera étape à Mont 2. Cet événement de 2000 km à travers la Gascogne qui vise à soutenir la langue et la culture gasconne. Participation gratuite et sans inscription. Chacun peut rejoindre la course librement pour quelques mètres ou plusieurs kilomètres au réveil. Demain, toutes les infos sur lapassem.com. Deepwater, c'est le tout nouveau titre de Cameron Whitcomb qu'on écoute tout de suite. Passez une excellente après-midi.

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Pro, tout simplement l'artiste que vous allez pouvoir retrouver au festival À Tout Cœur de Benquet la semaine prochaine du 12 au 15 mai plus précisément, avec à l'affiche Jérémy Frérot, donc Louisa qui vient de sortir son tout premier album que je vous invite fortement à écouter, Léonie, le groupe basque Argy Léac et les Electron Free. Vous pouvez retrouver toute la programmation et surtout la billetterie sur festival-atout-coeur.fr. Zao et MC Solar comme Caroline tout de suite sur Abgel.

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1: Bonjour à tous. Les routes landaises une nouvelle fois endeuillées. Le Premier ministre s'engage pour la LGV Sud-Ouest et quatre phoques ont repris le large après avoir été soignés à Biarritz. Un nouveau drame sur les routes landaises. Deux morts dans un choc frontal hier soir vers 21h15 sur la départementale 935 à Aire-sur-l'Adour. Les deux victimes, un homme d'une trentaine d'années et une femme âgée. Les conducteurs de chacun des deux véhicules sont toutes deux originaires du département du Gers. Une enquête a été ouverte pour tenter de déterminer les circonstances de cet accident. Ces deux nouveaux décès portent à 14 le nombre de personnes tuées sur les routes landaises depuis le début de l'année. Et puis 5 enfants légèrement blessés dans un accident de car dans le Gers ce matin. Au niveau d'Aignan, le véhicule transportait une vingtaine d'enfants du primaire. Il est sorti de la chaussée en plein virage sur une route départementale. Les victimes ont été évacuées vers les hôpitaux d'Auch et d'Aire-sur-l'Adour. Le projet est irréversible. Ce sont les mots de Sébastien Lecornu. Le Premier ministre était à Toulouse ce matin pour évoquer le financement de la LGV Sud-Ouest, la ligne grande vitesse entre Toulouse et Bordeaux et entre Bordeaux et Dax. Un protocole d'accord a été signé avec des élus, des collectivités concernées. Le chef du gouvernement a annoncé le déblocage d'une première enveloppe de 500 millions d'euros afin de permettre de lancer les procédures d'appel d'offres. Il faut que ça démarre, a insisté Sébastien Lecornu. Une nuit blanche à l'école de Samadé. Les parents d'élèves de cet établissement se mobilisent à partir de 17h30 ce soir. Ils passeront la nuit sur place, un mouvement pour protester contre la possible fermeture d'une classe à la rentrée de septembre. Plusieurs élus seront aussi présents. Par ailleurs, une manifestation est programmée mercredi prochain à Mont-de-Marsan devant les services de l'éducation nationale pour dénoncer la carte scolaire. Prise en flagrant délit en pleine journée, un homme a été surpris en plein cambriolage à Saint-Pierre-du-Mont. Les policiers avaient été alertés par une voisine. Le cambrioleur présumé a été arrêté puis placé en garde à vue. Le challenge Plasma Team Hashtag 1, il vient d'être lancé à la maison du don de Mont-de-Marsan. Ce défi solidaire invite les entreprises, associations et clubs sportifs à se mobiliser en équipe pour encourager le don de plasma. Ce challenge va se poursuivre jusqu'au 27 juin. Ils ont retrouvé leur espace naturel. Quatre jeunes phoques gris ont été relâchés avant-hier à Vieille-Saint-Giron, sur la côte landaise. Ces quatre animaux ont été soignés à l'aquarium de Biarritz. Ils avaient été recueillis, blessés, cet hiver, après les violentes tempêtes. Trois d'entre eux ont été équipés de balises pour suivre leur migration vers le nord de l'Europe. La foire du printemps, c'est ce samedi à Mont-de-Marsan, de 9h à 19h. De nombreuses animations pour découvrir ou redécouvrir les commerces du centre-ville. Un centre-ville qui sera entièrement piétonnisé. Plus de 2000 places de stationnement gratuits seront accessibles à moins de 10 minutes à pied. Le rugby débute ce soir de la 29e journée de Pro D2, l'avant-dernière de la phase régulière. Le Provence Rugby, 3e du championnat, reçoit le leader Vannes, c'est à 21h. Dax et Mont-de-Marsan joueront demain. Le Stade Montois ira chez le 2e du classement Colomiers et les Dacois, eux, accueilleront Valence-Romans. Bonne fin de journée sur FGL. 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
1: Delegation, Darlene, pour vous accueillir en cette fin d'après-midi, 16h07, c'est probablement le moment de partir du boulot et de partir en week-end, un jeudi soir, c'est plutôt pas mal, on est ensemble jusqu'à 18h. Prudence sur la route, bon courage à tous ceux qui bossent, encore quelques heures avant peut-être ce long pont du 8 mai, plein de bons plans, il est de sortie en cette fin d'après-midi, info trafic et puis les prévisions météo pour ces prochains jours. Et Flo de la Vega pour vous accompagner tout de suite. Il sera avec nous le 6 juin prochain aux Océanes FGL. Et son nouveau titre, Aimer les gens tout de suite.

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1: Bonne fin d'après-midi tout le monde avec Mick Fabulous. J'espère que tout va bien, bon début de week-end. Alors si vous restez dans le coin du côté de Mont-de-Marsan, je vous le rappelle, ça va bouger ce samedi, hein, le centre-ville montois qui s'anime toute la journée avec le marché Saint-Roch évidemment, et puis la foire de printemps de 9h à 19h, fête mosaïque hein, organisée par le MRAPLAND dès 14h place de la mairie. Le programme complet et les infos concernant le stationnement hein, pas mal de gratuité d'ailleurs sur 3 www.mont-de-marsan.fr. Et puis je vous rappelle que demain au petit matin, la PACEM hein, traverse Mont-de-Marsan entre 6h15 et 7h. La course pédestre, la PACEM organisée par l'association Ligam qui fait étape à Mont-Deux, événement de 2000 km à travers la Gascogne qui vise à soutenir justement la langue et la culture gasconne. Vous pouvez participer librement, même pour quelques mètres ou plusieurs kilomètres au petit réveil. Toutes les infos sur lapacem.com. Alex Warren, Fever Dream tout de suite sur FGL.

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1: Bonjour à tous. La géopolitique est entrée dans le réservoir des Français et cela va durer. Les mots de Sébastien Lecornu, le Premier ministre en déplacement à Toulouse, est revenu sur la crise des carburants et les aides du gouvernement. S'il prévient qu'il n'y a pas d'argent magique, il assure que le gouvernement n'abandonnera personne. Le porte-avions Charles de Gaulle, qui se trouve en mer Rouge, est un des outils diplomatiques de la France pour faire appliquer le droit international après la réouverture du détroit d'Ormuz. Sébastien Lecornu n'a pas seulement parlé des prix à la pompe, il a également évoqué la question de la ligne à grande vitesse entre Bordeaux et Toulouse, un projet irréversible selon le Premier ministre. Ce projet est censé relier Toulouse à Paris en 3h10 d'ici 2032. Une enveloppe de 500 millions d'euros doit être débloquée. Il a avoué les faits. L'homme de 23 ans placé en garde à vue dans l'affaire du meurtre d'une collégienne de 14 ans hier dans l'Aisne à Fère en Tardenois, tué de plusieurs coups de couteau. Le suspect serait l'ancien petit ami de la victime. L'affaire Dany Le Prince revient devant la cour de révision aujourd'hui. Cet homme condamné à la perpétuité dans les années 90 pour un quadruple meurtre dans la Sarthe, aujourd'hui libre après 18 ans passés derrière les barreaux, Dany Le Prince souhaite que la justice annule sa condamnation et ordonne la tenue d'un nouveau procès sur le fond de l'affaire. Il continue de clamer son innocence. 5 cas d'antivirus confirmés, c'est ce qu'indique l'OMS au sujet du bateau de croisière foyer de la maladie. Selon l'Organisation mondiale de la santé, il est possible que d'autres cas soient signalés, mais le risque pour la santé publique est bas. Le navire doit arriver aux Canaries samedi. Et puis en foot, après le PSG qui poursuit son rêve en Ligue des Champions, un second club français peut se qualifier pour une finale européenne ce soir. Strasbourg joue sa demi-finale retour de Ligue Conférence face au Rayo Vallecano. À l'aller, les Strasbourgeois s'étaient inclinés 1-0 chez les Espagnols. Ils doivent donc renverser la situation devant leur public, comme ils l'avaient déjà fait au tour précédent. Voilà pour l'essentiel de l'info. Excellente journée.

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Bonne fin d'après-midi tout le monde avec Charlotte Cardin, The Way We Touch. Un petit quart d'heure de 17h, je vous souhaite un très bon début de week-end si tel est le cas. En tout cas, si vous êtes dans le coin ces prochains jours, eh bien c'est l'occasion de faire un petit tour du côté de Dax avec la Foire Expo de Dax, hein, qui revient dès demain jusqu'à dimanche avec deux nocturnes, trois jours de rencontres et plusieurs stands, plus de 200 exposants en tout cas qui vous accompagnent pour vos projets, pour vous faire plaisir, pour vous amuser, pour vous régaler, pour découvrir habitat et jardin, automobile et camping-car, village gourmand, shopping et bien-être, tatouage, artisans d'art et écrivains, plein d'autres animations, restaurations sur place. Vous pouvez consulter la liste des exposants, toutes les infos pratiques, la billetterie sur dax.fr. Next Summer, on attend vite avec impatience, avec Damiano David, tout de suite sur FGL.

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1: Bonjour à tous. Les routes landaises une nouvelle fois endeuillées. Le Premier ministre s'engage pour la LGV Sud-Ouest et quatre phoques ont repris le large après avoir été soignés à Biarritz. Un nouveau drame sur les routes landaises. Deux morts dans un choc frontal hier soir vers 21h15 sur la départementale 935 à Aire-sur-l'Adour. Les deux victimes, un homme d'une trentaine d'années et une femme âgée. Les conducteurs de chacun des deux véhicules sont toutes deux originaires du département du Gers. Une enquête a été ouverte pour tenter de déterminer les circonstances de cet accident. Ces deux nouveaux décès portent à 14 le nombre de personnes tuées sur les routes landaises depuis le début de l'année. Et puis 5 enfants légèrement blessés dans un accident de car dans le Gers. Ce matin, au niveau d'Aignan, le véhicule transportait une vingtaine d'enfants du primaire. Il est sorti de la chaussée en plein virage sur une route départementale. Les victimes ont été évacuées vers les hôpitaux d'Auch et d'Aire-sur-l'Adour. Le projet est irréversible. Ce sont les mots de Sébastien Lecornu. Le Premier ministre était à Toulouse ce matin pour évoquer le financement de la LGV Sud-Ouest, la ligne grande vitesse entre Toulouse et Bordeaux et entre Bordeaux et Dax. Un protocole d'accord a été signé avec des élus, des collectivités concernées. Le chef du gouvernement a annoncé le déblocage d'une première enveloppe de 500 millions d'euros afin de permettre de lancer les procédures d'appel d'offres. Il faut que ça démarre, a insisté Sébastien Lecornu. Une nuit blanche à l'école de Samadé. Les parents d'élèves de cet établissement se mobilisent à partir de 17h30 ce soir. Ils passeront la nuit sur place, un mouvement pour protester contre la possible fermeture d'une classe à la rentrée de septembre. Plusieurs élus seront aussi présents. Par ailleurs, une manifestation est programmée mercredi prochain à Mont-de-Marsan devant les services de l'éducation nationale pour dénoncer la carte scolaire. Prise en flagrant délit en pleine journée, un homme a été surpris en plein cambriolage à Saint-Pierre-du-Mont. Les policiers avaient été alertés par une voisine. Le cambrioleur présumé a été arrêté puis placé en garde à vue. Le challenge Plasma Team Hashtag 1, il vient d'être lancé à la maison du don de Mont-de-Marsan. Ce défi solidaire invite les entreprises, associations et clubs sportifs à se mobiliser en équipe pour encourager le don de plasma. Ce challenge va se poursuivre jusqu'au 27 juin. Ils ont retrouvé leur espace naturel. 4 jeunes phoques gris ont été relâchés avant-hier à Vieille-Saint-Giron, sur la côte landaise. Ces 4 animaux ont été soignés à l'aquarium de Biarritz. Ils avaient été recueillis, blessés, cet hiver, après les violentes tempêtes. 3 d'entre eux ont été équipés de balises pour suivre leur migration vers le nord de l'Europe. La foire du printemps, c'est ce samedi à Mont-de-Marsan, de 9h à 19h. De nombreuses animations pour découvrir ou redécouvrir les commerces du centre-ville. Un centre-ville qui sera entièrement piétonnisé. Plus de 2000 places de stationnement gratuits seront accessibles à moins de 10 minutes à pied. Le rugby débute ce soir de la 29e journée de Pro D2, l'avant-dernière de la phase régulière. Le Provence Rugby, 3e du championnat, reçoit le leader Vannes, c'est à 21h. Dax et Mont-de-Marsan joueront demain. Le Stade Montois ira chez le 2e du classement, Colomiers, et les Dacois, eux, accueilleront Valence-Romans. Bonne fin de journée sur FGL.

Merci d'être avec nous. Dernière heure à passer ensemble, 17h06 maintenant avec Avicii. Hey brother, je vous souhaite un très bon début de week-end. Prudence si vous prenez la route. Beaucoup de monde, hein, puisque Bison Futé voit rouge dans le sens des départs, hein, sur l'ensemble du territoire ce soir. En retour au vert demain, vendredi. Perturbation à la SNCF à partir de demain suite à des travaux dans le sud-ouest, hein, pendant les ponts de mai. Plusieurs garlandaises impactées, mais ça va pour ce soir, pas de soucis. Et puis, un petit rappel météo avec encore quelques petites éclaircies demain matin. Et puis c'est le retour des averses orageuses et des orages surtout demain après-midi. Soyez prudents avec des températures qui remontent autour de 24 à 25 degrés demain en ce 8 mai. Un ciel voilé pour le moment samedi en prévision avec 10 degrés pour votre réveil. Et puis une nouvelle fois des averses orageuses qui pourraient rythmer ce samedi après-midi et des températures stationnaires autour de 24 degrés. Un dimanche un peu plus au calme avec un magnifique soleil dimanche matin. Ça devrait se couvrir légèrement l'après-midi, température autour de 22 degrés. Vous savez tout, presque, avec Moziman, Skip the Use, Ghost. Tout de suite, un point sur les idées de sortie dans quelques minutes. Ce sera à 17h30 avec l'agenda. Je vous souhaite une très bonne fin d'après-midi et un très bon début de week-end.

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2: Bonjour, bonjour à tous. De vendredi à dimanche, c'est la Foire Expo de Dax qui vous proposera concerts et autres spectacles à Parc des Arènes. Journée animée également à Mont-de-Marsan ce samedi en centre-ville avec le marché de Saint-Roch. Foire de printemps de 9h à 19h avec fête de la mosaïque du MRAP l'après-midi. À la Maison de la Photographie des Landes de La Bouère jusqu'à samedi, l'expo Biotope proposée par Élie Montferrier, la photographe en résidence. Pôle culturel de Narros jusqu'à samedi également, expo photo sur les espèces présentes sur les récifs artificiels landais. À Dax ce soir à 20h30, breakdance futuriste avec le spectacle Around the World, c'est au théâtre de l'Atrium. Ce 20 mai, deuxième édition, hippodrome de Mont-de-Marsan du Fest Petit Moon, festival dédié à la petite enfance de 9h à 16h, initiative des élèves du CAP AEPE du lycée Cassaigne. Et puis du 12 au 15 mai prochain, le retour du festival à tout cœur de Benquet avec en tête d'affiche Jérémy Frérot, Louisa ou encore Léonie.
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Une très bonne fin d'après-midi tout le monde avec Marc Hambord à l'instant. Je vous souhaite de passer un très bon week-end, un très bon vendredi 8 mai, demain jour de repos pour la plupart d'entre vous, je l'espère. On se retrouve dimanche matin 9h, Chris qui vous accompagne ce samedi. Un très bon week-end tout le monde, prudent si vous prenez la route.

foot dans quelques instants, votre actu régionale à 18h, votre chronique foot. On reviendra évidemment sur la victoire du PSG hier soir. Plein d'autres bons plans, profitez autour de chez vous, de la famille, des potes. Et voici Louisa Jetlag tout de suite. Je vous dis à très très vite, bisous et ciao.

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0: Il est 18h. 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
1: Il était attendu, il est là, soleil au zénith ce jour sur nos landes sous plus de 22 degrés. Que vous soyez à Mondeux, Dax, Soustan ou encore sur le nord du département, à Biscarros ou Ichous, coucher de notre ami à 21h16 avant une nuit où les températures resteront douces de 12 à 13 degrés. Levé demain matin normalement avec autant de luminosité. Juste avant que quelques nuages ne s'invitent, nuages peut-être précurseur d'orage possible avec des maximales de 26 à 27 degrés. Ciel dégagé dans la nuit de vendredi à samedi pour un samedi gris mais encore chaud. Et comme tout a changé, eh bien dimanche beau sous 20 à 21 degrés à l'attente d'un lundi paraît-il arrosé.
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1: Drame de la route hier soir à Aire-sur-la-Doure où deux personnes sont mortes dans un choc frontal. Ligne LGV Bordeaux-Toulouse-Dax, le premier ministre est ce jour à Toulouse pour y signer un protocole. Côté grogne des parents d'élèves, eh bien c'est à Samadé que ça se passe, avec des habitants également qui sont solidaires pour sauver deux postes et une classe. Label d'excellence pour la cantine scolaire de Pantinx-et-Forges. Violence aux abords des stades, le district des Landes entend agir et être plus strict. Cartel de la feria parentissoise présenté dernièrement, nous y étions. Vous entendrez le reportage de Rémi Béziat. Affiche des Océanes FGL officialisées, c'est dans un mois à Biscarrosse-Plage. Et puis football avec On ne s'en fout pas, animé ce jour et après la pub par Julien Laurenceau et Polo La Science.
0: 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Hervé Delrieux, bonjour.
1: Bonjour, bonjour à tous. Nouvel accident mortel de la circulation où deux personnes hier en fin de soirée vers 22h30 ont perdu la vie dans un choc frontal entre deux véhicules. C'était à Aire-sur-la-Doure. Selon nos sources, les deux victimes, un homme et une femme, seraient originaires du Gers. La circulation départementale 935 a été rétablie vers 1h du matin. Ce drame porte à 14 le nombre de morts depuis ce 1er janvier dans les Landes. Remise à l'eau à Vielle-Saint-Girons ces jours derniers de 4 phoques victimes de tempête hivernale, soignées à l'aquarium de Biarritz. D'autre part, surveillance des plages ouverte dès demain vendredi, c'est du côté de Soustan, et ce à 46 jours de l'été. En parallèle, sachez que les 9 déchetteries du Sivom du Born seront demain fermées et réouvertes ce samedi aux horaires habituels. Déplacement ce jour du Premier ministre Sébastien Lecornu à Toulouse, et ce pour y signer, d'après ce que l'on sait, un protocole d'intention pour relancer le dossier critique de la ligne ferroviaire LGV Bordeaux-Toulouse-Dax. À suivre de nouvelles discussions sur un mois concernant le financement de ce projet qui pour certains s'enlise car plombé, précise le journal Sud-Ouest, par le dérapage des finances publiques. À Samadé, mobilisation ce jour des parents d'élèves et des administrés en présence d'élus pour éviter une fermeture de classe en septembre prochain. Nuit blanche à venir donc où la plupart entendent se relayer dans les locaux de cette école qui accueille 71 élèves en primaire et dont deux postes sont menacés. Autre manifestation envisagée ce 13 mai à Mont-de-Marsan devant les services de l'éducation nationale, plus une opération citoyenne appelée 500 cartes à envoyer au rectorat et à la DSDEN. Bonne nouvelle pour Pantinx-et-Forges avec un restaurant scolaire désormais labellisé Écocert 3 avec 85% de produits bio, et ce pour la deuxième année consécutive. Mais en prime cette année, le niveau excellence. Une satisfaction pour le maire Henri Jean Thébault qui précise que c'est le premier restaurant du département à l'obtenir et dans les premiers au niveau régional. Ce 21 mai, le premier magistrat et le président de l'intercommunalité Xavier Fortinon devrait déjeuner à la cantine dans le cadre du dispositif agri-local. On connaît aussi la date de l'inauguration de l'école maternelle et du centre socio-culturel La Massa de Sanguinet, date arrêtée le 29 mai prochain à partir de 11h30, place du marché.
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1: Volleyball demain, vendredi et samedi avec la Coupe des Landes où près de 500 joueuses et joueurs issus des dizaines de clubs du département sont attendus à Biscarros, que ce soit Gymnase de Mairie ou à l'Arc-en-Sang, mais aussi à Parentis-en-Born, Gymnase Saint-Exupéry. Finale, notez bien, jeune demain dès 15h30 à Parentis et finale senior samedi à partir de 16h30 à l'Arc-en-Sang Biscarros. Rugby Pro D2, avant-dernière journée demain 19h30 avec les rencontres d'Ax, Valence Roman et Colomiers Stade Montois. Match crucial pour le maintien pour Mont-Deux qui ce 15 mai recevra lors de l'ADER le voisin Agen. Encore demain et par le BO Rugby, Stade du Com de Biscarros, tournoi inter-entreprise de rugby à 5, dit tournoi Max Brito. En jeu, un titre de champion des Landes à la clé à Saint-Vincent-de-Tyrosse ce samedi. Vous êtes conviés au 34e tournoi de l'école de rugby. Basket, vous le savez, c'est finale de championnat de France de Ligue féminine pour Basketland face à Bourges ce samedi sur le parquet de leurs meilleurs ennemis, puis le 15 mai à Mont-de-Marsan. MMA avec un match ce samedi au complexe sportif d'Ondres entre l'équipe de France et l'Irlande. C'est dans le cadre de la MMA Ligue Elite des 20h. Et puis, mesures plus strictes à venir, précise le district des Landes de football pour renforcer la prévention auprès des parents et des supporters. Des décisions prises par le président Loreto après l'affaire du joueur parentissois de 14 ans agressé, je vous le rappelle, le week-end dernier par un supporter à Saint-Martin-de-Seignan. C'était lors d'un match U15.
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1: Ça fleure bon l'été à Parentis-en-Born où dernièrement la municipalité a présenté lors d'une soirée aux arènes les cartels de la feria de la Saint-Berthomieu. Nouveau format de présentation qu'a voulu le maire et le vice-président du comité taurin, Titouan Dodignan, avec danse sévillane de Margot Plat, en présence également du Novilliero Victor, à ce dernier d'avoir au micro de Rémi Béziat dit toute sa fierté d'être de ce rendez-vous taurin.
2: C'était un plaisir de venir tout d'abord dans le sud-ouest et en plus dans une arène comme Parentis qui est très représentative dans le milieu taurin et surtout en France. C'est un élevage que j'ai déjà connu en San Picador où j'avais vécu de grandes sensations, donc j'ai hâte de retrouver cet élevage que je n'ai pas retrouvé depuis 2 ans. J'ai déjà une quinzaine de contrats déjà signés, donc c'est déjà super. Et la saison vient à peine de commencer, donc le meilleur reste à venir et on va voir petit à petit.
1: Expliquer et transmettre, tels étaient les buts de cette cérémonie revue et corrigée. Un objectif évident pour Marie-Françoise Nadeau, maire de la commune norlandaise.
3: Oui, c'est important déjà de défendre cette culture taurine. C'est important, elle est portée bien sûr par la municipalité, mais elle est aussi portée par les aficionados. Et ce qui est important aussi, c'est de transmettre, c'est d'expliquer. Et c'était aussi le sens un peu de cette soirée, de montrer une autre facette, effectivement, de cette comment ça s'organise, les passionnés qui sont au comité taurin, que je salue, que je remercie, toutes ces personnes qualifiées, passionnées, qui vont chercher des élevages, qui discutent pendant des heures sur les novilleros, sur les élevages. Et j'avoue que même si moi je ne suis pas aussi, même très peu avertie sur le sujet, je pense qu'il est important parce que ça fait partie de notre identité, de notre ADN, et que Parentis doit rester une place taurine et même en étant arène de troisième catégorie, doit garder toute sa place. Et c'est important de continuer et d'être soutenu et de soutenir cette culture.
1: À ce sujet, rappelons aussi l'appel à projet lancé par la ville de Parentis-en-Born pour concevoir l'affiche officielle de la prochaine feria qui se tiendra du 7 au 11 août. Concours ouvert à toute personne majeure avec projet à déposer avant le 22 mai à 12h pour une présentation officielle de l'affiche le 12 juin prochain. Transmission du projet uniquement par mail à communication@parentis.fr. C'est aussi ce 15 mai à Dax que seront présentés les cartels de la Temporada de cette année. Événement ouvert au public dès 19h au Théâtre de l'Atrium. Inscription pour le public via le site arenededax.com. Notre temps fort de l'avant-saison, c'est l'officialisation de l'affiche 2026 des Océanes FGL, l'un des plus gros plateaux radio de France qui se situe à Biscarrosse-Plage, j'espère, avec plus de 10 artistes ralliés autant de monde que l'an dernier. Une 29e édition qui promet, comme le stipule ce spot que vous découvrez tendant l'oreille.
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1: Et puis c'est l'année à misant des 145 ans de la sirène de l'océan avec ce samedi, une journée spéciale commémorative, notamment au Forum, avec un spectacle cabaret dès 21h, suivi d'une soirée dansante, ouverture des portes dès 16h, qu'on se le dise. De demain, vendredi à dimanche, c'est la Foire Expo de Dax, avec concerts et autres spectacles au Parc des Arènes, à Mont-de-Marsan, ce samedi en centre-ville, marché de Saint-Roch et foire de printemps, 9h-19h avec fête de la mosaïque l'après-midi, et puis de mercredi au 15 mai, nouvelle fête de Gast. Voilà pour l'essentiel de votre information. Football avec Paul Cruchon 2 et Julien Laurenceau, c'est juste après la pub.
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1: Oui, soyez les bienvenus en ce jeudi sur Abgel, un jeudi ensoleillé, en petit comité aujourd'hui avec monsieur Paul Cruchon 2. Bonjour Polo.
2: Salut Julien, salut à toutes et à tous.
1: Petite voix aussi, petite
2: ouais,
1: voix.
2: Ouais, petite voix, on a pris froid avec ces temps, je pense que je suis pas le seul.
1: On a un petit comité puisque Hervé, qu'on salue, est parti sur le terrain pour nous chercher des places pour la finale de Ligue des Champions.
2: Ouais,
1: voilà,
2: on doit aller à Budapest.
1: À Budapest, oui, le 30 mai prochain.
2: Absolument.
1: À 18h, évidemment.
2: On y sera, évidemment.
1: Du soleil aujourd'hui et le PSG qualifié pour une deuxième finale de Ligue des Champions face à, ce sera Arsenal après son nul hier au Bayern de Munich à l'Allianz Arena. Victoire, qualification surtout du PSG. Que dire, hein, Paris qui a été au rang rendez-vous grâce à une organisation parfaite hier sur l'ensemble du terrain. C'était pas le même match qu'à l'aller.
2: Rien à voir.
1: Mais c'était exceptionnel. Comment vous avez vécu ce match? Fallait pas être en retard. Moi,
2: j'ai débarrassé
1: la table hier soir.
2: Trois minutes, but. Oui, c'est vrai qu'on est face à une équipe et on a cette chance d'avoir une équipe du Paris Saint-Germain qui s'est encore transcendée dans cette deuxième demi-finale.
1: Confrontation.
2: Ouais. Et c'est vrai que l'organisation a été parfaite. Autant la semaine dernière, on avait peut-être fait des focus sur l'attaque dans la mesure où elle avait été très prolifique, mais cependant hier il y a eu quand même une reposition de tous les joueurs qui fait que on a trouvé un Marquinhos par exemple en défense et un Pacho
1: exceptionnel
2: alors que la fois dernière ils étaient peut-être un petit peu en deçà.
1: Ils étaient peut-être au même niveau, mais c'était qu'au match aller, les individualités étaient trop fortes. Et je pense qu'il y a eu un bluff entre ces deux matchs parce que tout le monde disait ça va être le même match retour qu'au match aller. Et en fait, Paris a vraiment géré. Ils ont souffert. Il fallait s'y attendre.
2: Oui,
1: mais ce but, ils ont vraiment géré. Et il n'y a pas eu de 1 contre 1 finalement.
2: Non.
1: Olysée a été très muselé. Diaz a été muselé. C'était
2: les prises AD.
1: C'était un match exceptionnel.
2: Non, mais faut le dire, et c'est vrai que on cite des joueurs effectivement, hein, mais il est vrai que quelque part aussi, hein, le gardien
1: Safonov. Alors c'est pas le plus académique, hein, Safonov.
2: Non, mais je veux dire, il en sort je ne sais combien, quoi. Je veux dire, à un moment donné, il faut aussi se dire que cette équipe, elle est vraiment d'une homogénéité extraordinaire.
1: C'est exceptionnel le travail qu'il fait, que Enrique a fait depuis 3 ans.
2: Mais c'est un
1: point
2: gourou,
1: de vue technique, individuel, moral.
2: Oui.
1: Il y a eu un boulot énorme
2: et
1: cette équipe est en train de marquer son histoire.
2: Je pense.
1: Et c'est des cycles, un petit peu comme le Real des années 2010, le Barça.
2: Même le Bayern à une époque aussi, on remonte un petit peu. Mais il est vrai que quelque part, on a quelqu'un qui est extraordinaire sur le plan de la connaissance footballistique,
1: de la communication
2: déjà,
1: de la com, des livres,
2: de la com, et puis surtout de l'approche psychologique, émotionnelle qui peut drainer et mettre en place avec ses joueurs. Il n'y a pas de tête dans les vestiaires
1: au-dessus.
2: Tout le monde est sur le même plan d'égalité. La seule tête qui dépasse, c'est la sienne. Et puis, il se doit d'avoir un langage commun pour tout le monde, ce qu'il a. Enfin, je lis un certain nombre d'informations et je suis sidéré de voir un peu la conception qu'il peut avoir dans le vestiaire et les propos qu'il tient à chacun des joueurs qui sont différents d'un joueur à l'autre.
1: Et chaque joueur sait exactement ce qu'il doit faire quand il a le ballon, quand il n'a pas le ballon.
2: Je veux dire,
1: et ça permute.
2: Capacité extraordinaire. On voit vraiment, toute la panoplie du football quand on regarde ces matchs, que ce soit dans
1: tout,
2: le domaine tactique, technique, technico-tactique, les placements, les renversements, les permutations, les balles en profondeur, les balles
1: contre-attaques,
2: on est vraiment. Et même si, je vais être un peu pas méchant, mais je vais être un petit peu peut-être objectif pour certains, Dembélé, il a marqué ce but extraordinaire.
1: Il marque aussi.
2: On lui donne. Julien, vous le marquez, hein, ok? C'est un caviar. On lui donne un caviar.
1: C'est un caviar. Okay, okay, sur la première action. Mais en fait, il y a tout qui marche. Fabien Ruiz qui ouvre la passe sur Kvara.
2: Kvara.
1: Et puis il va falloir ouvrir le débat. Kvara, en fait, son seul souci, c'est qu'il est géorgien, il sera pas Ballon d'Or.
2: Non.
1: Mais en fait, depuis qu'il est arrivé, il a fait deux.
2: Le niveau est monté.
1: C'est exceptionnel.
2: Le niveau est monté.
1: Il sait tout faire. Il donne l'exemple avec Dembélé pour le pressing, le contre-pressing. Chaque choix qu'il fait, c'est judicieux.
2: Oui, absolument. Sur le côté gauche, il est vraiment, enfin, je le trouve très fort. Bon, alors, déjà, il a des qualités physiques. Déjà, au niveau vitesse, c'est quelqu'un, déjà, qui va vite. Quand je vois que Upamecano, quand il déborde sur l'aile gauche...
1: Il se fait...
2: Mais Upamecano, il le mange.
1: Il lui met deux mètres.
2: Il le mange. Et j'ai trouvé ça...
1: Il a
2: ça,
1: la charrette, Upamecano.
2: Voilà, c'est ça. Et j'ai trouvé ça... Ça m'a interrogé, parce que je me suis dit, quand même, c'est un des arrières centraux de l'équipe de France.
1: Ah, oui,
2: et on peut se poser des questions.
1: Mais surtout parce que... à la troisième minute, quoi. Ah, et quand tu vois l'action directe, t'as pas l'impression que Vara va hyper vite non plus. C'est une contrat. Mais Upamecano, il tire la caravane derrière.
2: Ah non,
1: quoi.
2: Il faut qu'il décroche la caravane. Je veux dire, à un moment donné, c'est vraiment là, on touche purement le côté athlétique des joueurs. Et tout ça se travaille.
1: Bon, il y a eu des faits de match hier sur cette demi-finale, comme toujours, avec cette main d'abord non sifflée sur Nuno Mendes, qui lui aurait valu un deuxième carton jaune.
2: Et donc rouge,
1: ça aura pas été le même match, sauf que l'arbitre portugais a sifflé une main avant, et puis il y a eu ce penalty. Le penalty pas sifflé sur la main de Neves
2: le
1: dégagement.
2: Non, faux.
1: Parce que c'est un coéquipier. Voilà.
2: Faux.
1: La vraie règle.
2: La règle, elle est là. Si moi coéquipier, je suis moi joueur dans la surface de réparation, que je dégage et qu'un de mes coéquipiers met la main. Rien,
1: mais de toute façon, pour aller en finale, au bout d'un moment, il faut aussi des faits de match, il faut avoir une part de chance. Et Emery le disait, Unai Emery l'avait dit il y a quelques années, après la remontada contre le Barça, un jour, ça tournera en faveur du PSG.
2: Absolument.
1: Et sur ces faits de match, et Paris a assuré tout simplement.
2: A survolé ce match.
1: Tu pensais pour Kylian Mbappé, quand même, qui devait regarder.
2: Oui, c'est la vie,
1: Tu pars deuxième finale de la Ligue des Champions.
2: Voilà, deuxième ligne, troisième finale, parce qu'il y a eu celle de, par rapport au Covid,
1: Ils avaient contre le Bayern,
2: battu 1-0 par le Bayern. Mais il est vrai que, moi, je suis resté, ébobi devant cette équipe de
1: ébobi.
2: Ébobi, oui, très
1: ébloui.
2: Surpris. Non, et Bobby.
1: Vers du troisième groupe?
2: Non, et Bobby, et Bobby. Et Bobby.
1: Et Bobby,
2: et Bobby, ça veut dire que je suis très surpris. De voir cette équipe aussi homogène et d'avoir amené un football aussi, un vrai football avec tout ce que cela peut comporter. C'est pas des grandes balles en avant parce que Mbappé avant il allait très vite. C'est vrai qu'il jouait sur lui parce qu'il comptait sur sa vitesse. Mais bon, à un moment donné, voilà, ça s'estompe un peu tout ça.
1: Mais quand tu vois l'équipe qu'il y a là, avec tout le 11, et quand tu te souviens, il y a quelques années, Neymar, Messi et Mbappé, ce qu'ils font dans le contre-pressing hier soir, on est dans un autre monde.
2: Ah,
1: en fait.
2: Mais extraordinaire. Et j'espère que certains entraîneurs, pour la Coupe du Monde, peuvent s'inspirer.
1: Parce que c'est un modèle.
2: Exactement.
1: On peut ouvrir aussi le débat, on y reviendra avant la Coupe du Monde. Mais Emery, Warren, pourquoi pas titulaire à droite, à la place de Koundé.
2: Ah, mais il a été exceptionnel.
1: Parce qu'il va donner des solutions encore plus
2: absolument,
1: au milieu.
2: Absolument.
1: Et là, dans la tête de Didier Deschamps, ça doit...
2: Ah, ça doit pas être simple.
1: Ça doit cogiter un petit peu.
2: Il doit en prendre 26 ou 26 à peu près.
1: Bon, c'est son job aussi,
2: mais il va falloir qu'il fasse
1: donc qualifié Paris-Arsenal, ça sera à Budapest le 30 mai. Arsenal qui tient enfin sa finale face à une victoire face à l'Atletico.
2: Oui, c'est 1-0, effectivement, avec ce but de Saka. Oui, il y a une tristesse pour Griezmann, mais bon, c'est le football, ça fait partie aussi de notre vie.
1: L'Atletico,
2: on n'a pas toujours que des belles choses dans la vie.
1: Ça c'est sûr, j'y croyais pour l'Atletico.
2: Ouais, moi aussi, j'y croyais très très fort. Mais bon, 20 ans après, ils vont voir Budapest. Moi je pense que l'Atletico, ils espéraient 10 ans après leur finale contre le Real, où ils avaient été battus par
1: CR7
2: à l'époque, au péno. Ouais. Bon, mais je pense que sur le but que l'on voit... de Saka.
1: C'est un peu un but de raccro en plus, quoi.
2: C'est
1: un match
2: raccro,
1: assez fermé, mais il y a but.
2: Ouais, il n'y a pas eu une ouverture aussi importante que ce qu'on a pu voir hier, quoi, par exemple. Il n'y a pas eu de on saute pas du fauteuil, quoi. Voilà.
1: Arsenal qui va jouer sa saison, parce que Arsenal va peut-être avoir 20 ans après son titre en première ligue.
2: C'est ça.
1: Pour l'instant, ils sont toujours premiers, donc ils peuvent surfer, en fait, sur cette vague d'optimisme finale.
2: Oui.
1: Même si, en mon humble avis, le PSG est favori face à Arsenal. Je vois personne les battre, en fait. C'est injouable.
2: Ça va être même s'ils ont des matchs au niveau de la Ligue 1, il en reste plus que deux ou trois.
1: Bon, c'est
2: fini pour
1: de match.
2: Je veux dire, maintenant l'axe c'est Budapest. Point à la ligne. La seule chose que l'on peut mettre, je dirais, en bémol, c'est un petit peu les exactions qui se sont passées à l'issue de ce match à Paris,
1: comme
2: où
1: d'habitude.
2: Il y a eu de la violence gratuite, où des voitures ont été...
1: Ouais, plus de 50 blessés,
2: je trouve ça... Bon, voilà,
1: les dérives du football, malheureusement.
2: Non, mais les dérives du football, mais on le sait, et je ne comprends pas, je ne vais pas faire de politique ici, mais je ne comprends pas comment on peut tolérer ce genre de choses? Comment des gens, par eux-mêmes, par leur esprit, peuvent accepter que l'on puisse, que d'autres puissent casser vitrines, voitures et autres?
1: Mais tu n'as pas que les supporters, il ne faut pas mettre tout le monde dans le même bateau, mais c'est des gens qui se servent de cet événement pour... C'est un autre débat, mais oui, on regrette évidemment ce qui s'est passé hier dans la capitale.
2: Ça. Moi, ça m'attriste tout ça, ça m'attriste. Et puis tout ce qu'on voit, et ça c'est le prolongement, mon cher Julien, si je peux me permettre, on va peut-être en reparler, c'est le prolongement de tout ce qui se passe même dans les Landes, où on a vu encore
1: malheureusement
2: de la violence. Et je félicite le
1: président. Avec des mesures qui ont été annoncées.
2: Le président Loreto Gilardi, pour vraiment mettre en place, il y avait une réunion avec tous les présidents lundi soir, dont j'ai eu des échos, et dont je sais pertinemment que les sanctions vont être très strictes vis-à-vis de ces gens-là. Et il appartient au club de faire la police. Je veux dire, on ne peut plus continuer comme ça. Le football est en train de perdre tous ses galons qu'il avait.
1: Ça fait un petit moment déjà,
2: malheureux. Je suis malheureux pour nous qui aimons le ballon, quoi.
1: Bon, de l'optimiste avec PSG Arsenal, ça sera le 30 mai à 18h. Hein, ne ratez pas la date. La Ligue des Champions féminine, demi-finale retour. Alors, c'était Lyon-Arsenal, Polo.
2: Absolument. Lyon qui avait été battu par Arsenal 2-1 à l'aller et qui, en fin de compte, Lyon a rattrapé et gagné 3-1. Donc, Lyon accède en finale, c'est un beau renversement de situation qui a été réussi après la défaite à Arsenal, comme ils ont fait en quart de finale contre Wolfsburg, parce qu'elles avaient perdu 1-0 et elles ont gagné chez elles.
1: 12e finale, quand même.
2: C'est la 12e finale de C1 qui aura lieu. C'est un record et c'est une belle revanche, je dirais en plus, parce que l'année dernière, Arsenal les avait sortis en demi-finale.
1: C'est parfait.
2: Donc, elles vont jouer Lyon, ça sera Lyon contre Barcelone qui a battu au Barça le Bayern 4-1. Et donc, après un match aller où le Bayern avait gagné 2-1, donc c'est le Barça qui passe. Et donc, on aura une finale olympique lyonnais féminin contre Barça.
1: Le 23 mai à Oslo.
2: Exactement, vous savez tout, vous savez tout.
1: Grâce à vos fiches. Europa League, demi-finale, retour ce soir, les matchs importants. Qui est en finale à Istanbul le 20 mai prochain?
2: Deux matchs, effectivement, à l'aller, le Sporting Braga a gagné 2-1 contre Fribourg et Nottingham Forest contre 1-0 contre Aston Villa.
1: Aston Villa favori, je pense, sur ce dernier carré.
2: Je pense, ils jouent, je pense qu'ils sont
1: bien placés en première ligue, les hommes de Miami.
2: Fribourg, ils jouent chez eux, donc j'ai du mal à imaginer.
1: Grosse ambiance à Fribourg en Allemagne aussi.
2: Alors, ça sera cette finale aussi qui aura lieu à Istanbul.
1: Le 20 mai, conférence, et ce soir, évidemment, c'est peut-être la qualification historique pour Strasbourg qui reçoit le Rayo Vallecano dans la banlieue de Madrid,
2: Absolument. Cocorico ce soir à la Meno. Strasbourg reçoit l'équipe dont vous venez de parler. J'espère que Strasbourg va entrer dans la légende, dans l'histoire, dirais-je. Après, il faudra une grosse performance pour aller en finale, comme beaucoup sont
1: allés
2: déjà.
1: Comme ils l'ont fait contre Mayence il y a 15 jours.
2: Exactement.
1: Parce que le match aller qu'ils ont délivré à Madrid la semaine dernière, c'était vraiment pas terrible. Non. Là, ils récupèrent Barco ce soir, le milieu de terrain argentin.
2: En sachant que quand même, ils ont évité la déroute. Il y a eu quand même, j'ai fait des stats un peu, il y a eu 24 tirs de Rayo Vallecano, 5 tirs.
1: Oui, l'expected goal, c'était autre chose.
2: Il y a eu des corners, ils en ont mis un. Bon, ils se sont fait un peu... Enfin, ils ont été dominés, on va dire.
1: On croise les doigts à la Meno ce soir.
2: Mais on espère qu'ils iront au final de tout cœur. Et puis, je pense qu'ils le méritent parce que c'est une équipe vraiment à laquelle on ne s'attendait pas à ce niveau-là. On savait pertinemment leur football et leur envie d'aller loin. Surtout que pour eux, ça va être extrêmement important d'aller en finale et voire de la gagner dans la mesure où ils ne sont pas super bien placés en Ligue 1.
1: On va en parler après du classement, les gars. L'autre demi-finale, c'est Crystal Palace contre le Shakhtar Donetsk. On croise les doigts à la Meno ce soir.
2: Et Crystal Palace gagnera parce qu'ils ont gagné à l'aller là-bas au Shakhtar Donetsk 3-1. Donc je pense
1: ça devrait aller.
2: Allez, on croise les doigts. Cocorico, ça sera une finale Strasbourg contre Crystal Palace.
1: Allez, les paris. Puis on passe à la Ligue 1, dernière ligne droite. Ouais. Là, on est vraiment dans le Money Time. Retour sur l'essentiel de la 32e journée avec des interrogations. Ça va jouer pour certaines places jusqu'à la dernière journée.
2: Oui, alors effectivement, l'OM a sombré à Nantes et voilà, c'est un, évidemment, c'est
1: éloigné. Quand j'ai vu 3-0.
2: 3-0. Qui aurait pu imaginer? Bon, voilà, c'est comme ça.
1: Lunaire.
2: Je pense que là, on touche véritablement ce que le fond, parce qu'il n'y a pas de projet, il n'y a pas de stabilité, des entraîneurs qui changent, etc.
1: Et puis les joueurs qui n'y croient plus.
2: Voilà, à un moment donné, non, il faut au contraire prendre des repères comme Lens, Paris Saint-Germain.
1: T'as Marseille-Rennes à la dernière journée.
2: Oui, on va y aller, on continue.
1: Être exceptionnel.
2: Donc le Nantes entretient encore l'espoir d'un maintien avec cette victoire,
1: ça va être très chaud.
2: Lens, ben je pense que le titre s'est éteint après
1: le nul
2: qu'ils ont fait, voilà. Nice y croit encore et espère lever la Coupe de France. L'Olympique Lyonnais, une option de qualification en C1, ça serait bien directement.
1: Gros match face au Stade Rennais dimanche dernier.
2: 4-2, hein, 4-2. Hein,
1: ils sont très bien, troisième position.
2: Troisième, exactement. On va reparler aussi du classement après. Lille qui piétine parce que Lille a fait un nul en recevant le Havre, un but partout. Et puis Auxerre qui veut croire encore au maintien, qui revient à 3 points de Nice. Et puis qu'il est deux, Alors là, la semaine prochaine, enfin ce week-end là, ils s'affrontent. Hein. Il y aura AGA à Nice.
1: Là, c'est le match.
2: Et puis Strasbourg, il faut gagner la conférence pour ce qu'on disait tout à l'heure. Alors effectivement, dans le classement,
1: rappelez-nous, Paul.
2: Alors le classement premier, bon, PSG, ça y est qualifié pour la C1. Le deuxième, Lens, évidemment avec 64 points.
1: Ils sont à 6 points.
2: Ouais, ils sont à 6 points. Ouais,
1: je pense. Et puis ce week-end, il y a beaucoup d'absents d'absents, ça va être très compliqué.
2: Je pense qu'ils jouent chez eux, donc je pense qu'ils vont tout faire pour se qualifier.
1: Bon, t'auras les 3 points, ça va jouer
2: par
1: à 3 points.
2: Par contre, entre le 3e jusqu'au 7e, donc je vous livre les équipes. L'Olympique Lyonnais à 60 points, donc à ce jour est qualifié. Lille, 4e, 58 points et en barrage. 5e, Rennes, 56 points. Va en Europa. 6e, Monaco, 54 points, qualification en conférence. Et puis 7e, OM, serait, si Lens gagnait la Coupe de France. C'est-à-dire, serait.
1: Non, mais ils peuvent prétendre qu'il y a la Conférence League, en fait.
2: Oui, voilà.
1: Mais ça peut être une apocalypse.
2: Une catastrophe.
1: Avec des champions, c'est niette. L'Europa League, c'est presque mort.
2: Oui, c'est absolument. Et donc, on a une journée, cette 33e journée qui va avoir lieu ce week-end. On a Lens contre Nantes. Si Lens gagne, ils vont. La C1 est acquise. Et Nantes
1: en Ligue 2.
2: Je pense que ça va être très chaud pour eux.
1: C'est bête parce qu'ils se réveillent vraiment à la fin du championnat.
2: Oui, c'est dommage. C'est dommage. Hein, avec les Valais Logiques. En bas de tableau, on aura l'AGA Auxerre contre Nice. La victoire s'éloigne du barrage.
1: C'est ça.
2: Celui qui gagnera, ça y est.
1: Tu te sauves.
2: Il est maintenu ou au contraire, il est barragiste. On aura le Havre, l'OM. Ben, s'ils veulent une Coupe d'Europe, l'OM, il va falloir qu'ils aillent gagner là-bas. On aura, alors là, le match le plus important, ça sera Monaco contre Lille, le 6e contre le 4e. Pour quelle Europe? C'est ça un petit peu la grosse question. On aura Rennes aussi qui vise l'Europe, qui joue contre le Paris Football Club. Et on a l'Olympique Lyonnais qui se déplace à Toulouse et qui espère évidemment avoir une qualification directe. Alors, comme la 34e journée, on ne sera pas là jeudi prochain, il y aura des matchs extrêmement importants. Je les cite, OM Rennes, Olympique Lyonnais contre Lens, Nice contre Metz, Strasbourg-Monaco, et puis OM-Rennes.
1: Et retour du multiplex le samedi soir. Hein,
2: absolument.
1: Au niveau de la Ligue. Allez, très rapidement, Polo, la Ligue 2 maintenant, dernière ligne droite, focus sur la 33e journée, classement encore indécis en une minute, s'il vous plaît, monsieur.
2: À une journée de la fin, on peut dire que Nice, Grenoble et Clermont ont validé leur maintien. Rodez poursuit sa série et Petit s'installe aux premières places. Annecy reste dans le coup après sa victoire. Le Red Star a frappé fort en allant s'imposer à Amiens. Et on le sait, Troyes est déjà qualifié pour la Ligue 1. Et en bas de tableau, Bastia s'offre un sursis en s'imposant à Guingamp et jouera sa peau contre Le Mans ce week-end.
1: On y croit. Et puis, faut-il y croire justement ce week-end? La remontada des Girondins de Bordeaux en N2 avec encore une victoire la semaine dernière, un nul de La Roche-sur-Yon. Bordeaux qui revient à un seul petit point de différence. Est-ce qu'on croit à cette Ligue 3 puisque Bordeaux joue samedi 18h en Matmut contre les Herbiers, une finale presque.
2: Voilà, c'est ça, contre les Herbiers. Et puis, La Roche-sur-Yon reçoit Choré qui est 9e. Donc, je veux dire, on est au coude à coude avec eux. Et donc, de fait, ça va être extrêmement intéressant. Dans la mesure où dans la 30e journée, Bordeaux se déplace à Avranches et La Roche-sur-Yon se déplace à Locminé qui est un peu en fin de tableau, dirais-je. Et donc, je pense que ça va être très, très
1: second
2: dur.
1: Second souffle avec l'arrivée de Rio Mavuba.
2: Ah, oui, on peut l'entendre comme ça. Comme quoi, des fois, ça existe. Hein, psychologiquement, ça peut le faire.
1: Contrairement à Bill Bay à Marseille.
2: Voilà.
1: Record d'affluence au Matmut Atlantique en perspective week-end.
2: Absolument. Donc, à l'heure actuelle, on a La Roche-sur-Yon qui a 59 points. Bordeaux 58 et puis Aviron Bayonnais qui a perdu contre Bordeaux l'autre jour, c'est un rêve, ils avaient ce rêve d'accession, ils étaient déjà montés. Mais voilà, ils flirtaient avec le haut de tableau et ils se demandaient si effectivement ils pouvaient monter. S'ils avaient gagné
1: Belle saison, très belle saison.
2: S'ils avaient gagné Bordeaux, c'eût été quand même intéressant. Par contre, ce que je comprends pas, c'est que La Roche, qui recevait Granville, qui est 15e, qui est vraiment au fond du trou, ils ont fait que 0-0.
1: Ça s'appelle la peur de gagner.
2: Peut-être, sûrement, je sais pas.
1: La dernière droite.
2: Il y a des choses tellement importantes. Et pardonnez-moi, Julien, mais juste pour dire que pour la 34e journée de Ligue 2, la seconde place se jouera entre Le Mans, Red Star et Saint-Etienne, comme les places de 3, 4 et 5 entre les trois premiers que je viens de citer, et Rodez et Reims, en espérant des faux pas des uns et des autres.
1: Vous revenez à la Ligue 2.
2: Oui, la Ligue 2, parce que c'est important, c'est la dernière journée ce week-end. On aura un Annecy, Rodez, 7e, 5e. On a un Bastia, Le Mans. On a un Laval, Boulogne. On a un Red Star, Montpellier. Reims, Pau.
1: Oui, Saint-Dessier.
2: Et puis Saint-Etienne, Amiens. Donc là, à l'issue de cette journée, on en reparlera dans 15 jours. Mais il faut savoir que ce sont des matchs à gros, gros enjeux.
1: Allez, Polo, nos locaux, le bilan général de nos équipes landaises à deux journées de la fin. Des championnats montés, maintien, descente.
2: Saint-Paul Sport, après sa victoire encore contre Saint-Jean-de-Luz, a intégré le top 5. Donc le maintien est, je pense, assuré. Le Stade Montois, deux journées de la fin, est premier grâce à leur victoire face au Grave et grâce à la victoire de Tarnos qui est allé battre le premier. Et donc, du fait, on peut dire que Tarnos assure son maintien et on espère de tout cœur, évidemment, que le Stade Montois montera dans l'autre poule, la poule E, en régional 2, Seniors Cap-Breton, Souston avec Bisca reste dans le ventre mou et se maintiennent. Par contre, on a l'Étoile Sportive Montoise qui prend un grand bol d'air la semaine dernière et donc est maintenue. Par contre, Tartas qui s'enfonce encore plus dans le maintien s'éloigne de plus en plus. Voilà, on peut parler d'R3 également. Saint-Vincent-de-Paul assume son maintien. Quant à Mimizan qui est 11e, il devrait s'éloigner de la zone rouge en allant battre ce week-end. Saint-Pierre-du-Mont assume son maintien. L'US Marsan assure également son maintien. Et Saint-Géours et dernier s'enfonce dans la poule L et s'éloigne véritablement du maintien. En départemental, on sait que Labenne et R-sur-Adour montent en R3. Il est à J.A. Dax qui est 7e, se maintient à deux matchs.
1: Résultat des demi-finales des Coupes des Landes, s'il vous plaît, mon
2: voilà,
1: cher Polo.
2: Voilà, la Coupe des Landes, le Violette Arthurine a battu la Espontong 5-1, donc en finale, et Saint-Paul Sport, qui joue en R1, a battu Seniors Cap-Breton Souston 7-1, donc ça sera une finale le 30 mai, R-sur-Adour contre Saint-Paul Sport. En Coupe des Landes, la Saoussa, c'est Roquefort Saint-Justin qui bat l'US Brocas après un match nul que 3-3, au tir au but 4-3. Et puis on a Chalos, le FC Lorette, qui bat l'AS Morin, pardon, et qui va en finale aussi également le 30 mai. Et dans la réserve, Saint-Pierre-du-Mont bat Bisca et va en finale rencontrer le Seniors Cap-Breton Souston.
1: Allez, voilà. Parfait pour clôturer le secret des vestiaires maintenant.
2: Oh là.
3: Bonjour. On ne s'en fout pas. Polo la science. Il rôde à l'affût de l'info. Polo.
2: Allez.
3: Et le secret des vestiaires.
2: C'est parti.
1: Ça rôde des infos sur quelques entraîneurs en cette fin de saison, Paul.
2: Évidemment, l'avenir de Carles Martinez Novel au Toulouse Football Club est bien compromis. Hein. Le nom d'Olivier Pantaloni, qui était de Lorient, circule.
1: Will Steele
2: aussi. Ouais, ou Pélissier, il y a encore quelques questionnements. Hervé Renard, qu'on connaît bien, démit ses fonctions de sélectionneur de l'Arabie Saoudite à 2 mois de la Coupe du Monde.
1: C'est fou,
2: ouais,
1: ça.
2: Ouais, c'est un Grec, Giorgio Donis, qui en assurera le successeur. Et puis Chelsea, qui a limogé, évidemment, l'entraîneur, l'ex-entraîneur
1: de Strasbourg
2: après 4 mois, car il a eu, sur 8 matchs, il a eu 7 défaites.
1: Un joueur de moins de 21 ans, obligatoire dès l'an prochain.
2: Absolument, la FIFA étudie l'obligation pour les clubs d'aligner au moins un joueur de moins de 21 ans pour chaque rencontre, afin de favoriser l'émergence des jeunes et la mise en place, évidemment, de tous ces jeunes pour l'année prochaine.
1: Les nommés pour les différents trophées UNFP.
2: UNFP, Union Nationale du Footballeur Professionnel 2025-2026, pour la catégorie des meilleurs joueurs, espoirs, gardiens, entraîneurs, etc. Donc, effectivement, meilleurs joueurs, on a Dembélé, Mendes, Vitinha, Thauvin et Greenwood. Je pense que Greenwood, ça va être difficile.
1: Oui, je pense aussi.
2: Meilleur espoir, Doué, Joao Neves, Zaïre Emery, Boadi et Barco de Strasbourg, en entraîneur évidemment Luis Enrique, Pierre Sage, Paolo Fonseca, Bruno Genesio et Monsieur Pantaloni. En gardien, on a Risser, Griff, Samba, Penders, Kofi, plus la Ligue 2, plus les meilleurs Français à l'étranger, qui sont Saliba, Cherki, Ekitike, Olise et Kylian Mbappé. Et puis évidemment, le prix Marc-Vivien Fauré du meilleur joueur africain de Ligue 1. Les trois finalistes, il y a Monsieur Lamine Camara de Monaco, on a Moussa Niakate de l'Olympique Lyonnais et Mamoudou Sangré de Lens, qui viennent du Mali.
1: Merci Polo pour ces infos. Pas d'émission jeudi prochain.
2: Non. C'est l'ascension.
1: C'est l'ascension. Voilà, c'est férié.
2: Et on se redoune dans 15 jours.
1: On croise les doigts pour Strasbourg ce soir. Une place
2: et on y croit fort.
1: En finale. Ce serait magnifique de club français. Voilà. Merci à tous.
2: Merci. Vive le football. Au revoir. À bientôt.
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0: 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Bonsoir.
1: Bonsoir à tous. Strasbourg doit à nouveau renverser la tendance pour se qualifier en finale de Ligue Conférence. On connaîtra aussi ce soir l'affiche de la finale de la Ligue Europa. Et dernière ligne droite dans le championnat de Pro D2, c'est l'actu sport du jour. Le foot, après le PSG qui poursuit son rêve de doubler en Ligue des Champions, un deuxième club français peut se qualifier pour une finale européenne ce soir. Strasbourg joue sa demi-finale retour de Ligue Conférence face au Rayo Vallecano. À l'aller, les Strasbourgeois s'étaient inclinés 1-0 chez les Espagnols. Ils devront donc renverser la situation devant leur public, comme ils l'avaient fait déjà au tour précédent. L'entraîneur strasbourgeois, Gary O'Neill, est très déterminé pour recommencer.
2: Si je suis si enthousiaste, c'est d'abord parce que nous pouvons entrer dans l'histoire, ensuite parce que j'ai une équipe incroyable, et enfin parce que nous avons la chance de le faire devant ce public qui est formidable avec moi depuis que je suis ici. Ils sont vraiment très importants pour nous. J'attends simplement d'eux qu'ils supportent les joueurs, et si le match s'avère difficile parce que le Rayo est une bonne équipe, alors aidons les joueurs tous ensemble. Nous pouvons réaliser quelque chose d'exceptionnel, alors soyons concentrés et essayons.
1: Strasbourg, Rayo Vallecano, c'est ce soir. L'autre demi-finale de cette Ligue Conférence oppose ce soir également Crystal Palace au Shakhtar Donetsk. Avantage aux Anglais qui avaient battu les Ukrainiens 3-1 à l'aller. Ce sont aussi les demi-finales retour de la Ligue Europa ce soir. Fribourg reçoit Braga. Les Portugais s'étaient imposés 2-1 chez eux à l'aller. Et Aston Villa accueille Nottingham Forest. Avantage à Nottingham qu'il avait emporté 1-0 la semaine dernière. Le rugby débute ce soir de la 29e et avant-dernière journée de Pro D2. Le Provence Rugby, 3e du championnat, reçoit le leader Vannes. Les autres rencontres se joueront demain. Le tennis, Terence Altman et Giovanni Empeci Pericard ont validé leur billet pour le 2e tour du Master 1000 de Rome. En revanche, c'est terminé pour Léolia Jean-Jean, sortie au 2e tour du tableau féminin. En basket, début ce soir de la 29e journée de Betclic Elite, le Limoges CSP reçoit Boulazac. Bonne soirée. 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